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0: C'était les nuits de France Musique. Bienvenue si vous nous rejoignez. Tout de suite, Star du classique d'Aurélie Moreau.
1: Bonjour à tous, soyez les bienvenus. Félicity Lott nous a quittés le 16 mai dernier, elle venait d'avoir 79 ans. Et pendant l'heure et demie qui vient, nous allons retrouver cette voix lumineuse, cette sensibilité, cette intelligence du texte qui ont fait d'elle l'une des grandes dames de la musique de notre temps. Et pour ouvrir ce portrait de Félicity Lott, j'ai choisi une musique qui lui ressemble tout simplement. Une musique pleine d'esprit, d'élégance, de poésie et portée par cette langue française qu'elle aimait. Temps, car même si elle était née en Angleterre, Félicity Lott entretenait avec notre répertoire une relation privilégiée. Peu de chanteuses étrangères auront servi avec autant de naturel les mélodies françaises. Alors voici quatre miniatures de Francis Poulenc sur des poèmes de Jean Moréas, les quatre airs chantés.

Les quatre airs chantés sur des poèmes de Jean Moréas, composés en 1927 par Francis Poulenc, qui est dans ce répertoire, Félicity Lott était tout simplement chez elle. Et elle était accompagnée par le pianiste Pascal Roger. Et pourtant, au départ, rien ou presque rien ne la prédestinait à devenir cette immense artiste. Alors certes, Félicity Lott grandit dans une famille où l'on aime la musique. Elle apprend le piano, le violon, puis le chant. Elle entreprend des études de français et de latin à l'Université de Londres. Avec l'idée assez vague de devenir interprète. Au cours de ses études, elle passe une année à Voiron, près de Grenoble, comme assistante d'anglais dans un lycée. Sans le savoir, elle est alors à un tournant de sa vie. Elle ne souhaite pas abandonner le chant pendant son séjour en France, alors elle s'inscrit au conservatoire de Grenoble et c'est là qu'elle rencontre un professeur qui décèle son potentiel.

Successivement, nous écoutions la guirlande de roses et bonheur de la forêt, deux superbes mélodies de Richard Strauss, interprétées par Felicity Lott avec l'orchestre de la Suisse romande, dirigé par Armin Jordan. Et de retour en Angleterre, Felicity Lott est admise à l'Académie royale de musique de Londres, où elle étudie pendant 4 ans, et puis les choses vont très vite. En 1975, elle fait ses débuts dans le rôle de Pamina dans La flûte enchantée de Mozart. Et on va l'entendre maintenant dans un répertoire un peu plus léger. Voici La belle Hélène, parodie de la mythologie grecque que l'on doit à Jacques Offenbach. Et dans cet air, Hélène, reine de Sparte, chante « On me nomme Hélène la blonde » avant de raconter comment tous les hommes la courtisent et la poursuivent sans cesse malgré sa volonté officielle tout du moins, de rester fidèle à son mari.

Et nous étions au deuxième acte de La Belle Hélène de Jacques Offenbach et nous entendions Felicity Lott dans L'Invocation à Vénus. Et elle était accompagnée par les musiciens du Louvre, dirigés par Marc Minkowski. Et l'on peut se demander d'où vient cet amour de Felicity Lott pour la culture française. Eh bien, c'est sans doute quelque chose qu'elle tient de sa mère. Cette dernière avait fait un court séjour en France dans sa jeunesse. Et elle en était revenue enchantée, si bien que lorsque Felicity était enfant, sa mère tenait absolument à ce que l'on parle français à table, ce qui, paraît-il, mettait son père dans tous ses états, car il n'y comprenait pas grand-chose. Et puis, il y a eu cette année passée en France, dans le cadre de ses études de littérature, d'abord une semaine à la Sorbonne pour approfondir l'œuvre de Victor Hugo, puis cette année, près de Grenoble, dont je vous ai déjà parlé et qui allait jouer un rôle décisif dans sa vie. Et pour poursuivre ce voyage français en compagnie de Felicity Lott, je vous propose maintenant de retrouver l'un des sommets de notre poésie, ce sont les trois poèmes de Stéphane Mallarmé, mis en musique par Maurice Ravel.

0: Les trois poèmes de Stéphane Mallarmé mis en musique en 1913 par Maurice Ravel, et l'on se souvient à quel point le compositeur appréciait l'univers de Mallarmé. Dans un entretien accordé au New York Times à la fin des années 20, il avait déclaré « Je considère Mallarmé non seulement comme le plus grand poète français, mais comme le seul, puisqu'il a rendu poétique la langue française qui n'était pas destinée à la poésie. » Et à l'instant, Félicie Tillot était accompagnée par l'ensemble de chambres de l'orchestre de Paris qui était dirigé par Michel Plasson.
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0: Et c'est un fait assez surprenant, vous en conviendrez. Félicie Tillot l'affirmait dans un entretien, elle n'aimait pas sa voix. Il y a des timbres 100 fois plus beaux, plus riches, plus agréables que le mien, disait-elle. Mais ce qui a fait sa force et peut-être aussi sa singularité, c'est qu'elle n'a jamais cherché à séduire par la seule beauté du son. Comme le son me faisait peur, je me suis toujours cachée derrière le rôle. Autrement dit, derrière les mots, derrière le personnage, derrière l'histoire à raconter. Et ici, l'histoire et celle de la grande duchesse de Gerolstein avec une musique de Jacques Offenbach.

Cet hommage aux militaires au premier acte de La Grande-Duchesse de Gerolstein de Jacques Offenbach, et c'était toujours la voix sublime de Felicity Lott avec les musiciens du Louvre dirigés par Marc Minkowski. Et il est vrai que c'est une Française, c'est Régine Crespin qui a donné envie à notre dame Felicity Lott de devenir chanteuse. Elle a été bouleversée en entendant son interprétation de Scheherazade de Ravel sous la direction d'Ernest Ansermet. Ensuite, elle aura le privilège, c'est le mot qu'elle emploie, le privilège de partager la scène plusieurs fois avec elle. Et il y a aussi cette sensibilité à fleur de peau que l'on a souvent remarquée chez Felicity Lott. Il fut un temps où les larmes lui venaient très facilement sur scène et elle racontait qu'elle devait parfois lutter contre l'émotion pour ne pas perdre le fil de l'interprétation.

La vie céleste, le mouvement final de la quatrième symphonie de Gustav Mahler avec ce texte tiré du recueil populaire allemand, le corps enchanté de l'enfant. C'est donc un enfant qui raconte le paradis avec ses mots, les saints dansent, les anges chantent et les festins semblent ne jamais finir. Et c'est précisément ce mélange de simplicité et d'émotion qui convenait si bien à la voix de Felicity Lott que nous écoutions à l'instant. Elle était accompagnée par l'Orchestre symphonique de la BBC du Nord, dirigé par Kurt Zanderling. Et c'est avec beaucoup de sincérité, car la sincérité est sans doute l'un des traits qui la caractérise le mieux, que Felicity Lott avouait avoir toujours été terrorisée par les auditions. « Les auditions me paralysent », confiait-elle. « Je n'ai plus qu'un filet de voix et les jambes en coton ». Alors voilà un aveu assez inattendu de la part d'une artiste qui s'est produite sur toutes les grandes scènes du monde. Mais précisément, Felicity Lott n'a jamais aimait l'idée d'être jugée. Ce qu'elle aimait, c'était partager. Elle disait avoir besoin de la scène, du contact avec le public. Elle avouait avoir une préférence pour les théâtres à taille humaine, ceux où l'on peut préserver une forme d'intimité. Et parmi les nombreux répertoires qu'elle a servis avec bonheur, il en est un qui lui allait comme un gant. C'est l'opérette viennoise avec son charme, son raffinement et cette pointe de nostalgie derrière le sourire. La voici donc ici, dans le rôle d'Anna, dans La Veuve Joyeuse de Franz Lehár.

0: Deux extraits de La Veuve Joyeuse de Franz Lehár. Nous entendions tout d'abord la célèbre chanson de Vilia et puis un duo entre Anna et le comte Danilo. Et le tout était interprété par Dame Felicity Lott, le baryton Thomas Sampson, le chœur du festival de Glyndebourne et l'orchestre philharmonique de Londres dirigé par Franz Welser Möst.
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Et à l'instant, Felicity Lott chantait en anglais. Elle chantait « I love a piano ».« J'aime un piano » d'Irving Berlin. Et elle était accompagnée par le pianiste, justement, Graham Johnson. Et c'était extrait d'un disque qui s'appelle « Call me Flot ».« Appelez-moi Flot ». Flot avec un F, car Flot, c'était tout simplement le surnom que lui donnaient ses amis, ses collègues et une bonne partie du monde musical. Et on va la retrouver maintenant dans ce Capriccio de Richard Strauss. C'est en incarnant le personnage de la comtesse Madeleine que Felicity Lott s'est révélée comme l'une des grandes sopranos straussiennes de notre époque. Elle a inscrit cet opéra à son répertoire en 1976. C'était son premier opéra de Richard Strauss et au fil des ans, ce rôle est devenu son rôle de prédilection.

Extrait de Capriccio, le dernier opéra de Richard Strauss, créé en 1942. Et il y a une question qui traverse cet ouvrage. On se demande ce qui compte le plus à l'opéra, les mots ou la musique. Et c'est une interrogation qui ne pouvait que séduire Felicity Lott, elle qui a toujours accordé autant d'importance au texte qu'au chant. Elle était donc la comtesse à l'instant. La basse Markus Eicher était le majordome avec l'orchestre symphonique de la radio de Stuttgart. Et tous étaient placés sous la direction de Georges Prêtre. Pour terminer ce portrait, voici un enregistrement cher au cœur de Felicity Lott. C'est son premier récital de mélodie sur des textes de Victor Hugo enregistrés en 1984, c'est-à-dire juste après la naissance de sa fille.

0: Les adieux de l'hôtesse arabe de Georges Bizet sur un poème de Victor Hugo interprété par Felicity Lott avec le pianiste Graham Johnson. Merci d'avoir suivi cette émission à retrouver sur le site de France Musique et l'application Radio France. Et je remercie la fine équipe qui était avec moi aujourd'hui, U2 Diego Aclopès et Cécile Bonnet des Claustres.
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6: Bonjour à tous, bienvenue dans cet îlot de fraîcheur qu'est France Musique et Musique Matin, des plages musicales hydratantes, réfrigérées, voilà ce qui vous attend jusqu'à 8h30. Alors, côté météo, en revanche, en ce jeudi 25 juin 2026, la canicule se poursuit avec une dégradation orageuse à surveiller sur l'ouest du pays dans l'après-midi et en soirée, les températures, une chaleur toujours aussi prégnante, des maximales qui pourraient commencer à baisser un peu au bord de l'océan, mais la chaleur persiste sur tout le territoire. Globalement, 34 à 39 degrés en général, 38 à 40 prévus du centre de la Bretagne vers l'intérieur de la Normandie, de la Champagne-Ardenne à l'ouest Lorraine jusqu'à l'ouest Bourgogne-Nord-Auvergne et jusqu'au nord de l'Aquitaine. Elles pourront, ces températures, atteindre localement 40-41 degrés sur l'est Bretagne, les pays de la Loire, l'Île-de-France et le centre Val-de-Loire. Il est 6h30. Et à 6h30, les premières informations sont présentées par Olivier Denré. Bonjour Olivier.
7: Bonjour Jean-Baptiste, bonjour à toutes et à tous. 3 titres à retenir ce matin dans l'actualité. Vous le disiez Jean-Baptiste, les fortes chaleurs continuent de battre des records en France avec des températures qui ont encore dépassé hier les 40 degrés, notamment en Gironde et en Loire-Atlantique. 72 départements sont désormais ce matin en vigilance rouge pour cause de canicule. Les Deux-Sèvres et la Haute-Garonne sont par ailleurs placés en danger très élevé pour les feux de forêt. C'est ce qu'indique Météo France. La Maison-Blanche demande une rallonge budgétaire au Congrès américain de près de 88 milliards de dollars. Une grande partie de cette somme doit financer des besoins urgents liés à la guerre en Iran. Les États-Unis veulent reconstituer rapidement leur stock de munitions. Actuellement en tournée dans le Golfe, Marco Rubio, le chef de la diplomatie américaine, promet d'associer les États de la région à chaque décision prise concernant les fameuses négociations avec Téhéran. Et puis le Kenya redoute de nouvelles violences. 2 ans tout juste après la répression sanglante par le pouvoir d'une contestation populaire, des appels à manifester se multiplient sur les réseaux sociaux ces derniers jours. En juin 2024, des dizaines de milliers de jeunes avaient protesté contre une hausse des taxes et une corruption endémique. Pour protéger le Parlement, les forces de l'ordre avaient alors ouvert le feu et fait de nombreuses victimes à Nairobi, la capitale du pays.
6: L'actualité, c'est aussi ce matin, Olivier, le groupe Renault qui va supprimer 800 emplois d'ingénieurs en France.
7: Le constructeur automobile évoque un plan de départ volontaire pour faire face à la concurrence chinoise. Renault veut simplifier son organisation de travail pour augmenter sa vitesse d'exécution. Le groupe va également mettre en place un important plan de formation. La CGT dénonce une logique de rentabilité et appelle les salariés à s'opposer à cette politique synonyme pour le syndicat de casse sociale. Un rassemblement est d'ailleurs prévu ce matin devant le technocentre de Renault à Guyancourt dans les Yvelines. Enfin, à l'issue des assises sur le financement des universités. Un rapport préconise notamment de multiplier par 5 les frais d'inscription pour les étudiants français. Les rédacteurs de ce document estiment que si le modèle actuel n'évolue pas, il ne sera plus soutenable d'ici 2030. Le ministre de l'Enseignement supérieur souhaite que cette question soit évoquée pendant la campagne électorale présidentielle. 6h32 sur France Musique. Bon réveil à toutes et à tous. En votre compagnie, Jean-Baptiste Urbain.
6: Dans quelques minutes, dans la revue de presse, on reviendra sur la disparition de Jay Bernfeld, grand musicien baroque, gambiste américain. C'est David Stern qui l'annonce, le chef d'orchestre. Jay Bernfeld était le conseiller artistique et le directeur pédagogique de son atelier lyrique Opéra Foucault. À tout à l'heure, 7h, Olivier.
7: À tout à l'heure, Jean-Baptiste.

0: Et c'est l'une des plus grandes représentantes de la flûte française. Juliette Hurel sort un nouveau disque, le premier chez Harmonia Mundi, programme flûte et harpe de musique française, où avec Isabelle Moretti, elle alterne des pièces originales, peu connues pour les deux instruments, et puis des arrangements de tubes du répertoire signés Fauré, Bizet ou encore Debussy. En parallèle, on entend celle qui est flûte solo depuis 1998 à l'Orchestre Philharmonique de Rotterdam sur le nouveau disque de la formation néerlandaise, dirigé par son chef Lav Chani, disque Dvorak et du Batave Johan Wagenaar. Alors existe-t-il encore aujourd'hui une école française de la flûte? Comment les Français ont-ils écrit spécifiquement pour l'instrument? Une flûtiste dans le vent, Juliette Hurel, notre invitée après les infos de 8h. Au programme également de ces 2 heures, c'est une mise en scène mythique, celle de Médée de Cherubini, donnée en 1961 en Grèce, la dernière fois où Maria Callas a chanté dans son pays. Cette production, elle vient de renaître, c'était il y a quelques jours, sur les lieux mêmes de ce triomphe au Théâtre Antique d'Épidaure. Richard Marteil y a assisté. Pourquoi cette reprise? Le spécialiste historien de l'opéra sera avec nous à 7h40. Et puis Tigran Amassian est l'un des grands pianistes de jazz actuel, instrumentiste, également compositeur. Il connaît ses classiques, alors qu'il a récemment sorti un nouvel album. Max Dosolm nous en fait la démonstration. Ce sera son maxi classique du jour à 7h50.
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0: Très bon réveil en musique et notre bac du matin comme un réflexe naturel. Cette deuxième suite pour orchestre, c'est avec Juliette Hurel.

0: Par tous les temps, Jean-Sébastien Bach, c'est l'ouverture de Musique Matin. Ici, l'ouverture de la deuxième suite pour orchestre avec la flûte en soliste et la flûtiste. C'était Juliette Hurel. Elle est notre invitée tout à l'heure après les infos de 8h. Avec elle, l'ensemble Les Surprises de Louis-Noël Bestion de Camboulas. Vous écoutez France Musique, il est 6h41.
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0: C'est le chef David Stern qui l'annonçait hier soir, la mort de Jay Bernfeld, son âme frère de musique, écrit-il. Jay Bernfeld était une figure de la musique baroque, gambiste. Il avait 73 ans, né à New York. Il avait étudié à la Schola Cantorum de Bâle. Jay Bernfeld avait d'abord collaboré avec l'ensemble Hesperion 20 de Jordi Savall. Et puis s'installant à Paris, il rejoint les Arts Florissants de William Christie. Jay Bernfeld avait aussi beaucoup joué avec Capriccio Stravagante, l'ensemble de Skip Sampé. En 2001, il avait fondé à Paris son propre ensemble, Foucault et Tchénéré, avec lequel il s'est produit en France et à l'étranger. Il était également le conseiller artistique et le directeur pédagogique de l'atelier lyrique Opéra Foucault de David Stern. Parmi ses enregistrements, on trouve les pièces de viol d'Antoine Forqueray ou encore les Folies d'Espagne de Marin Marais. Dans l'actualité musicale également, l'Orchestre Symphonique National du Chili choisit Harry Rassilainen comme nouveau directeur musical, âgé de 67 ans. Ce chef et violoniste finlandais prendra ses fonctions en 2027. Il a notamment dirigé l'Orchestre Symphonique de la radio norvégienne. Matthias Pinscher, prolongé à Kansas City, le chef et compositeur allemand, sera le directeur musical de l'Orchestre Symphonique de la ville américaine jusqu'en 2034. Son premier mandat a commencé en 2024, après une dizaine d'années à la direction de l'ensemble intercontemporain. Cinquième directeur musical de l'Orchestre Symphonique de Kansas City, il a succédé à Michael Stern. Matthias Pinscher, qui est aussi partenaire artistique de l'Orchestre Symphonique de Cincinnati, information du site Res Musica. Arthur Stockel, lui, est pour sa part sélectionné parmi les 6 artistes de la promotion ICO Rising Stars 2027-2028. Le musicien clarinette solo de l'Orchestre Philharmonique du Luxembourg fait partie de ce programme européen très prisé, dédié aux jeunes talents de la musique classique. Le programme ICO Rising Star a notamment accompagné dans leur début Renaud Capuçon, Janine Janssen ou encore Katia Bugnacivili.

C'est un pianiste discret, assez éloigné des grands circuits, pianiste attachant Jean-François Dichamps, il était au clavier ici, dans cette musique alors qui pourrait évoquer Domenico Scarlatti, espagnol d'adoption, mais non, ici c'était un espagnol de naissance, élève d'ailleurs de Scarlatti, dont il va retenir une certaine liberté. Techniquement, il y a aussi le croisement des mains, c'était le Padre Antonio Soler, un ecclésiastique, un moine, 21e sonate en ut dièse mineur. Changement de géographie et d'époque à 6h47. En 1900, le jeune Gustav Holst adapte pour chœur un madrigal de la Renaissance anglaise de Thomas Morley, un chœur qui évoque la nature, mais aussi les jeux amoureux, y compris avec quelques sous-entendus. Ça s'appelle « Now is the month of May ».

0: Now is the month of May, madrigal de Thomas Morley, adapté pour chœur par Gustav Holst, le chœur de l'orchestre symphonique de la ville de Birmingham, dirigé par Simon Halsey. Il est 6h49, vous écoutez France Musique. C'est l'heure de jouer, c'est l'heure de la super voix mystère à gagner ce matin le très beau disque de notre invitée Juliette Hurel, la flûtiste a gravé pour Harmonia Mundi avec Isabelle Moretti à la harpe, un disque de musique française, ça s'appelle Élégance. Vous le voulez, vous voulez l'écouter, l'avoir chez vous, votre réponse par mail musiquematin@radiofrance.com avec vos coordonnées postales complètes bien sûr. Quelle est la voix mystère de ce matin? Pas facile à écouter.
1: Je pense que moi, mon projet, comme je l'ai dit, hein, je pense qu'il s'il a pu en vrai être bien compris, c'est parce que il y a des gens avant moi qui ont vraiment pavé le chemin, qui ont eu des hits en France, qui ont fait danser tout en vrai.
0: Alors, quelle est la voix mystère du jour? On va voir s'il y a une ou des bonnes réponses là, sans indice, dans quelques minutes. Votre réponse par mail musiquematin@radiofrance.com. Et hier, la voix mystère était celle de Vincent de Dienne.
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0: La chemise blanche, extrait d'une suite de François Couperin avec Mathilde Vial, Louise Boueddeau, Sébastien Dossé et Thibaut Roussel. C'est son anniversaire aujourd'hui. Alors, la voix mystère vous laisse-t-elle sans voix ce matin? Vous êtes un peu perdu. Je dois vous dire que moi aussi, je vous rassure, mais on a quand même déjà 8 gagnants, 8 personnes en tout cas qui ont trouvé la bonne réponse. On tirera au sort parmi vous Florian, Julien, Christian, Jérémy ou encore Noémie. Un premier gagnant du disque de Juliette Hurel et Isabelle Moretti. La voix mystère n'est pas Louane, vous êtes plusieurs à proposer Louane, ni Lio, ni Suzanne, et pas plus Olivia Ruiz. On rejoue dans un peu moins d'une heure, à tout de suite.
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2: Nous sommes jeudi 25 juin 2026, la canicule se poursuit avec une dégradation orageuse qui pourrait arriver sur l'ouest du pays dans l'après-midi et en soirée. Les températures baissent un petit peu en bord d'océan, mais la chaleur persiste sur tout le territoire avec des maximales comprises entre 34 et 39 degrés, 38 à 40 prévus du centre de la Bretagne vers l'intérieur de la Normandie. Et puis il y a des pointes à 40-41 degrés sur les Pays de la Loire, l'Île-de-France et le centre Val-de-Loire. Il est 7h. Les informations sur France Musique, Olivier Denré. Bonjour Olivier.
3: Bonjour Jean-Baptiste, bonjour à toutes et à tous. En pleine canicule, les records historiques se succèdent jour après jour. Hier, l'indicateur thermique national des températures moyennes a ainsi atteint les 30 degrés. C'est du jamais vu en France. Et la situation ne va pas s'améliorer aujourd'hui, sauf peut-être ce soir sur une partie de la façade atlantique. Vous le disiez, 72 départements sont actuellement en vigilance rouge. La hausse des températures provoque également un épisode de pollution à l'ozone dans le nord du pays. Et pour la première fois, deux départements, la Haute-Garonne et les Deux-Sèvres, ont basculé hier en danger très élevé pour des feux de forêt. En début de soirée, le ministre du Travail a échangé, lui, par visioconférence avec les partenaires sociaux pour évoquer les mesures mises en place en période de forte chaleur. Jean-Pierre Farandou a proposé la création d'un groupe de travail à l'automne pour anticiper les prochaines crises climatiques. Il a évoqué la hausse des contrôles de l'inspection du travail. Il a également demandé au préfet, dont les départements sont en vigilance rouge, de suspendre les chantiers entre 13h et 21h lorsque les conditions locales l'exigent. Les syndicats ont de leur côté rappelé la nécessité d'appliquer à la lettre les textes et les règles qui existent déjà. Ils déplorent notamment que la question de la chaleur ne soit pas suffisamment présente dans les documents uniques d'évaluation des risques professionnels. Ce sont des outils importants dans les entreprises en matière de prévention.
2: On connaîtra aujourd'hui le jugement du tribunal judiciaire de Paris dans le premier grand procès climatique d'une entreprise en France.
3: Oui, accusé par des ONG, mais aussi par la ville de Paris, d'avoir manqué à son devoir de vigilance. Total Énergie joue gros dans cette procédure inédite. Les plaignants ont en effet demandé la cessation des nouveaux projet d'hydrocarbures du groupe. Il réclame aussi une baisse de la production de pétrole de 37% en 2030 et de 25% pour le gaz. Total Énergie répond de son côté que le devoir de vigilance introduit par une loi de 2017 ne concerne pas le réchauffement climatique. Cette question a été au cœur des plaidoiries en février dernier. Dans un rapport publié ce matin, Amnesty International affirme que les mouvements anti-genre constituent une menace de plus en plus importante pour les droits des femmes et des personnes LGBT+. L'ONG estime d'ailleurs que la France est une cible privilégiée. Plusieurs acteurs privés, mais aussi des groupes politiques et des institutions sont ainsi pointés du doigt. Et puis réunis en congrès cette semaine à Bordeaux, les militants de la CFDT devraient sans surprise reconduire Marie-Lise Léon à la tête du premier syndicat de France. Dans la perspective de la prochaine élection présidentielle, Marie-Lise Léon va continuer de s'opposer aux idées de l'extrême droite avec laquelle, dit-elle, il n'y a pas de compromis possible.
2: Enfin, à Antibes se joue aujourd'hui un sommet de la normalisation entre la France et l'Italie.
3: Entouré de plusieurs ministres, Emmanuel Macron et Giorgia Meloni ont rendez-vous sur la Côte d'Azur. Le dernier sommet de ce genre date de 2020. Il s'agit donc de donner un nouvel élan à la relation bilatérale franco-italienne après une série de dissonances. L'Élysée concède que les deux pays ont besoin l'un de l'autre. Leur position converge sur l'Ukraine. Ils réfléchissent ensemble à une force multinationale pour le Liban. Et puis l'Italie, qui veut relancer son programme nucléaire, travaille également avec la France sur de petits réacteurs modulaires. 7h passées de 3 minutes sur France Musique, juste après le journal de 8h. Jean-Baptiste Urbain, vous recevez la flûtiste Juliette Hurel qui sort un nouvel disque, un nouvel album intitulé Élégance.
2: À tout à l'heure, 7h30, Olivier.
3: À tout à l'heure.
2: Au sommaire de cette prochaine demi-heure, la musique de Florence Price, la voix chaude de Bing Crosby, un nouveau disque, Bach est pur commencé, un Italien qui est parti en Espagne, ce n'est pas Domenico Scarlatti, c'est Gaetano Brunetti.

0: Il fait partie de ces compositeurs nés en Italie, mais partis à la cour d'Espagne. Gaetano Brunetti, il a travaillé tout au long de sa carrière pour Charles III, puis Charles IV. On est dans la seconde moitié du XVIIIe siècle. Alors évidemment, l'influence de Haydn, de Boccherini, elle s'entend, mais il y a, dans ce quatuor par exemple, qu'on a écouté, une originalité, des chromatismes assez inhabituels qu'on ne trouve pas forcément toujours chez Haydn et Boccherini. Quelque chose d'hispanisant aussi, peut-être. Gaetano Brunetti a énormément composé, une quarantaine de quatuors ici. Premier mouvement d'un quatuor en si bémol majeur. On écoutait le quatuor Schuppanzigh. Il est 7h11 et vous êtes sur France Musique.
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0: Julien Green est le premier écrivain étranger à avoir été élu membre de l'Académie française. Alors certes, il écrivait en français, certes, il est né à Paris, mais l'auteur de Léviathan, Épave ou encore Adrienne Mesura, entre autres, était bien de nationalité américaine. L'écrivain avait été en 1983 l'invité de Claude Maupomet sur France Musique, se remémorant quelques souvenirs musicaux, forcément.
2: La musique a toujours compté pour moi, mais je me demande même à quel moment j'ai commencé à écouter de la musique. Et je n'arrive pas. J'ai beau fouiller dans mes souvenirs et aller très loin en arrière, je n'arrive jamais jusqu'au bout parce qu'il me semble que j'ai entendu jouer de la musique et écouter de la musique surtout avant même de savoir parler, en tout cas de savoir parler. Avant le langage, parler, il y a eu le langage de la musique, parce que chez moi, mes sœurs, j'avais plusieurs sœurs, dont deux au moins jouaient du piano, et je m'asseyais à leurs pieds, l'oreille quelquefois collée au piano pour mieux entendre. Il y avait des résonances qui m'ensorcelaient, j'étais ensorcelé par la musique, je crois que ça c'est le mot. Et toute mon enfance a été comme enveloppée de musique.

C'est Yves Henry qui joue ici cette sixième mazurka de Frédéric Chopin. Yves Henry, la 60e édition de son festival Chopin à Nohant se poursuit, c'est jusqu'au 22 juillet, et puis il sera aussi cet après-midi en masterclass avec deux jeunes pianistes. Cette fois, c'est à Saint-Germain-en-Laye au théâtre Alexandre Dumas, dans le cadre du festival Les Étoiles du Classique. Juste avant, on écoutait donc Julien Green, amateur de piano, Julien Green sur France Musique en 1983, et c'est ce soir et demain soir à 22h30 dans notre collection d'archives, les trésors de France Musique. 7h16, du côté des nouveautés, voici ce matin un disque consacré à des sonates, un trio pour orgue de Bach, mais transcrite pour flûte à bec et clavecin. Cette transcription, on les doit à la flûtiste Maud Caille et au claveciniste Fabien Armango. C'est sur le label Lancelade, qui fait toujours du très bon travail. Dans le livret, les deux musiciens expliquent qu'ils côtoient ces sonates depuis plus de 30 ans, et quand ils ont cherché un programme de disque pour eux deux, c'est tout naturellement qu'ils ont pensé à elle. Alors, ils sont donc lancés dans l'exercice de la transcription. Maud Caille passe d'une flûte à l'autre selon les sonates, flûte à bec alto, flûte ténor, et entre les deux, il y a ce qu'on appelle la flûte à voix, c'est un joli nom, une flûte à bec en ré pour être précis. Ils célèbrent donc leurs 30 ans de musique de chambre ensemble, Maud Caille, Fabien Armango, les voici dans cette première sonate en trio pour orgue de Bach en mi bémol majeur, version donc flûte à voix et clavecin, troisième mouvement, allegro.

0: La flûte à voix donc de Maud Kay, le clavecin, un beau clavecin allemand charnu de Fabien Armengaud. Troisième mouvement allegro de cette première sonate en trio pour orgue. Donc c'est eux qui ont réalisé la transcription, Jean-Sébastien Bach, et c'est une nouveauté qui paraît sur le label Lancelade.
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La voix chaude et mature de Bing Crosby, il reprend ici en 1975 Heatwave, c'est l'un de ses grands succès, il y en a beaucoup de chroneurs, il l'avait enregistré 20 ans plus tôt, cette chanson d'Irving Berlin, pour la revue musicale A Thousand Cheer, Heatwave, hein, la canicule avant qu'elle revienne, enfin elle est là, mais on profite des fraîches heures du matin, enfin il faut le dire vite, mais un petit peu de fraîcheur à 7h25. On reste aux États-Unis où en 1932, la compositrice afro-américaine Florence Price écrit un poème symphonie. Il raconte rien de moins que l'histoire des Africains déportés en Amérique et de leurs descendants. Ça s'appelle « Ethiopia, Shadow in America ». D'ailleurs, à cette époque, le mot « Éthiopie » évoque non pas le pays, mais le symbole, en quelque sorte, de l'Afrique ancestrale. C'est une musique qui s'inspire des spirituals. Elle n'a d'ailleurs été redécouverte qu'en 2009. Et cette œuvre de Florence Price, elle s'achève ainsi. «

0: La musique de Florence Price, la fin de ce Ethiopia Shadow in America, c'était l'orchestre symphonique de la radio autrichienne dirigée par John Jeter.
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0: À 7h57, Maxi Classique. Bonjour Max Zolm.
2: Bonjour Jean-Baptiste, bonjour à toutes et à tous.
0: Et tout à l'heure, vous nous parlez d'un pianiste inclassable qui connaît ses classiques.
2: C'est en lisant la très bonne anthologie World Jazz de Lionel Bénard, qui vient de paraître aux éditions Le Mot et le Reste, que m'est venue effectivement l'idée du sujet du jour. En effet, dans ce livre qui nous plonge dans 100 disques où le jazz se mêle aux musiques classiques et traditionnelles du monde entier, Lionel Bénard nous parle notamment de Tigrane Amassian, un musicien qui en effet s'inspire très largement, très souvent, de musique du passé, que ce soit des airs classiques, sacrés ou traditionnels, qu'il revisite avec beaucoup de virtuosité.
0: À tout à l'heure, Max.
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0: 7h30. L'heure sur France Musique de faire un point sur l'actualité, c'est avec Olivier Denré. Bonjour Olivier.
4: Bonjour Jean-Baptiste, bonjour à toutes et à tous. Si l'accord de paix est encore loin d'être bouclé entre les États-Unis et l'Iran, les deux pays se sont donnés, on le sait, 2 mois pour conclure. Le cours du baril de Brent de la mer du Nord, la référence internationale pour le pétrole, est passé ce matin sous les niveaux enregistrés avant le début de la guerre au Moyen-Orient. Le baril de brut vaut donc désormais 72,44 $, soit quelques cents de moins que le 27 février dernier. Les marchés semblent rassurés par la reprise progressive du trafic maritime dans le fameux détroit d'Ormuz. Au Venezuela, la présidente Delcy Rodriguez décrète l'état d'urgence. Le nord du pays vient d'être touché par un double tremblement de terre. On parle d'une 30aine de morts et de 700 blessés pour l'instant. Les séismes suivis d'une 20aine de répliques ont provoqué des dégâts importants, notamment à Caracas, la capitale. L'aéroport international est endommagé. Il a été fermé par les autorités. Plus de 1000 réunions d'appartements en même temps pour Édouard Philippe, le patron d'Horizon, candidat à la présidentielle, va ce soir s'adresser à plus de 10 000 personnes depuis son salon du Havre. Une visioconférence politique géante avant un premier meeting. Ce sera le 5 juillet prochain. 5 personnes qui ont voyagé à côté du médecin diagnostiqué positif à Ebola sont considérées comme des cas contacts. Elles ont été placées à l'isolement, indique la ministre de la Santé. De retour de République démocratique du Congo, le médecin a lui été hospitalisé à Paris. Il est actuellement dans un état stable. Enfin, pas de répit pour la canicule. Bien au contraire, 72 départements sont ce matin en vigilance rouge. C'est du jamais vu en France, avec des records de température battus chaque jour qui passe. Le gouvernement table sur une pause toute relative la semaine prochaine avant un possible retour des fortes chaleurs. À suivre, Jean-Baptiste Urbain, le fil de l'actu à 7h40 sur France Musique. On s'intéresse ce matin à une mise en scène historique d'un opéra rejoué tout récemment en Grèce.
0: On verra ça avec Richard Martet dans quelques minutes. On vous retrouve à 8h. Olivier, à tout à l'heure. Et après votre journal, notre invitée sera Juliette Hurel. Elle est flûte solo depuis près de 30 ans maintenant, à l'Orchestre Philharmonique de Rotterdam. Elle sort un nouvel album avec la harpiste Isabelle Moretti, consacrée à des pièces de musique française pour leurs deux instruments, des œuvres originales et puis des arrangements. À 20h, le concert du soir en direct présenté par Charlotte Landru-Chandès. C'est un concert de l'Orchestre National dirigé par Frank Strobel, avec au programme des musiques, des œuvres liées au cinéma. La cantate Alexandre Nevsky de Prokofiev, on en parlait d'ailleurs quelques jours avec Max Ozon, d'après la musique que le compositeur a écrite pour le film d'Eisenstein. Et puis la musique des aventures de Robin des Bois, composée par Korngold, Erich Wolfgang Korngold, film de Michael Curtis avec Errol Flynn.

0: La grande scène d'amour de Robin des Bois, musique de Korn Gold, c'est le film de Michael Curtis avec Errol Flynn. Musique au programme du concert de 20h ce soir sur France Musique avec l'Orchestre National de France. Il est 7h39.
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0: Bonjour Richard Martet.
2: Bonjour.
0: Spécialiste historien de l'opéra, de retour du festival d'Athènes Épidaure. C'est tout l'été d'ailleurs, jusqu'au 29 août. Il faisait moins chaud en Grèce qu'en France.
2: Il faisait moins chaud, effectivement. 4-5 degrés de moins. Il faisait chaud, mais normalement pour la Grèce.
0: Samedi dernier, vous avez assisté à un événement unique au théâtre antique d'Épidaure, la recréation de la production historique de Médée de Cherubini avec Maria Callas. Pour cette production de 1961, c'est la dernière fois que Callas a chanté en Grèce. D'abord, c'est quoi, Richard, en quelques mots, l'histoire de cette production devenue légendaire?
2: C'est-à-dire Maria Callas, qui ne chantait plus, qui était au sommet de sa carrière à la fin des années 50 et qui n'avait plus chanté en Grèce depuis la fin de la Deuxième Guerre mondiale, est revenue pour un concert à Herodaticus et ensuite pour deux représentations au Théâtre Antique d'Épidaure. Enfin, Norma d'abord, deux productions, Norma en 1960 et Médée en 1961. C'était un souhait de la direction de l'Opéra National de Grèce à l'époque, qui voulait faire revenir Callas sur ses terres, en scène. Elle avait accepté, ça s'était très bien passé, et ça a été deux soirées de légende, puisqu'en plus elle n'y a plus jamais rechanté ensuite.
0: Quelle trace ça a laissé dans le cœur et l'esprit des mélomanes grecs?
2: Alors, de toute évidence, très très forte, puisqu'il y a 10 000 places au Théâtre Antique d'Épidaure. C'était blindé, mais comble, comble, comble. Les gens, ils ont vendu... La production a été annoncée en février. L'Opéra National de Grèce a vendu les 10 000 places en une semaine. C'est pour dire l'importance que ça revêtait le mythe Callas.
0: Alors on va évoquer cette recréation, mais la voici quelques instants, Callas, dans Médée, 4 ans avant cette production grecque. Elle est en studio avec Tullio Serafin et l'Orchestre de la Scala de Milan.

0: Voilà, on a Médée dans l'oreille, on a Maria Callas aussi. Alors pourquoi Richard Marté, ce grand festival d'Athènes Épidaure d'été, a-t-il voulu recréer cette mise en scène de 1961? Ça fait donc 65 ans plus tard.
1: Alors c'est aussi un concours de circonstances. C'est un spectacle mythique qui avait été mis en scène par un immense metteur en scène grec qui s'appelait Alexis Minotis. Donc il n'y avait pas que Callas dans l'histoire, mais c'est surtout que l'Odéon d'Hérodaticus, où se déroule l'opéra, l'Opéra national de Grèce, traditionnellement, donne ses représentations d'opéra dans le cadre du festival d'Athènes Épidaure à l'Odéon d'Hérodaticus, théâtre romain avec un mur qui s'adapte très bien à l'opéra, au pied de l'Acropole, à Athènes. Or, il se trouve qu'il va fermer, il ferme la semaine prochaine, et pour plusieurs années. Donc, pour dire adieu à l'Odéon d'Hérodaticus, il n'était pas possible de faire un opéra cette année. Donc, ils ont décidé, on va recréer la Médée d'Épidaure. Tant qu'à aller à Épidaure pour faire une production d'opéra en 2026, autant faire ça.
0: Alors, qu'est-ce qu'on voit qu'est-ce que vous avez vu sur scène?
1: Alors, on voit, donc c'était à la fois simple et compliqué de recréer la production. On voit les décors, des décors quasiment identiques à ceux qu'on voit sur les photos du spectacle de 1961. Ils avaient des photos des maquettes et des photos de la production. Donc c'était assez facile à reconstituer, c'est-à-dire des décors extrêmement sobres, renvoyant à la période hellénistique, c'est-à-dire à la Grèce antique. Et c'est très joli, très très fonctionnel. Les costumes, ils en avaient encore beaucoup dans leurs ateliers, l'Opéra National de Grèce. Donc, ils ont eu qu'à les recréer, ou carrément Tassis Christoyanis en crayon. Ils portent le costume que portait le crayon de 1961. Carrément, ils n'ont pas eu besoin de le recréer. Les costumes de Médée ont été recréés, puisqu'Anna Pirozzi n'a ni le physique, ni la personnalité de Maria Callas.
0: C'est donc Anna Pirozzi, on n'avait pas encore dit, qui reprend le rôle de Médée. Comment s'en est-elle sortie? Est-ce que le fantôme de Callas n'est pas encombrant?
1: Elle a eu l'intelligence de ne pas imiter Callas. C'est-à-dire que malgré quelques ressemblances dans le timbre, surtout au début de la soirée, elle a fait très attention. Et le jeu, elle ne pouvait pas imiter Callas. En plus, on ne sait pas. Il n'y a pas de document vidéo de cette soirée. Et il n'y a pas de carnet de mise en scène du metteur en scène expliquant ce qu'il a fait faire à Maria Callas. Donc, Panagis Pagoulatos, qui a réglé la mise en scène de cette réimagination, ils disent pas recréation, ils insistent sur réimagination, sur ce terme-là, eh bien, lui a fait jouer comme elle est Anna Pirozzi. Et c'était une excellente idée, d'ailleurs. Il fallait surtout pas qu'elle copie Callas.
0: Bon accueil du public grec.
1: Un délire, mais c'était musicalement très satisfaisant, confirmant le niveau de l'Opéra National de Grèce, et visuellement très agréable à suivre. Puis vous savez, il y a quand même des spectateurs, aujourd'hui, ils sont contents de voir ce type de production classique dans la Grèce antique, avec des jolis costumes.
0: Pour finir, Richard, vous êtes spécialiste, historien de l'opéra, vous avez été critique. C'est pas la première fois qu'on recrée comme ça des mises en scène de façon un peu muséale. On en a déjà parlé avec Carmen. Ça sert à quoi ?
1: Ça sert, je pense, à maintenir un lien entre le passé et le présent. Et c'est d'ailleurs comme ça qu'il le présente, l'Opéra National de Grèce. Et je trouve que c'est une bonne idée. Je ne dis pas qu'il faut remplir les théâtres de ce genre de reconstruction, reconstitution, réimagination. Mais de temps en temps, si c'est clairement annoncé ce que c'est, c'est-à-dire qu'on ne va pas voir Maria Callas, qu'on ne va pas voir une mise en scène moderne dans le décor et les costumes de Maria Callas, moi, je suis tout à fait d'accord, et vu la réaction du public, j'ai l'impression que je ne suis pas le seul. Mais répétons-le, ça ne peut pas être le mode de fonctionnement quotidien d'un théâtre ou d'un festival d'opéra.
0: Richard Marté, de retour d'Épidaure pour cette réimagination de Médée de Cherubini avec Anna Pirozzi dans le rôle de Maria Callas. Merci Richard.
1: Merci à vous.
0: Avec votre jolie chemisette grecque, j'ai la même, donc je la trouve très jolie.

Cette heure de Médée à l'acte 3, Médée de Cherubini avec Maria Callas, l'orchestre du théâtre de la Scala de Milan, dirigé par Tullio Serafini. Il est 7h51, c'est l'heure de Maxi Classique avec Max Zosselmann.

0: L'heure de Maxi Classique. Bonjour Max Ozolm.
1: Bonjour Jean-Baptiste, bonjour à toutes et à tous.
0: Ce matin, à l'occasion de la sortie de l'ouvrage World Jazz, un voyage en 100 disques, signé Lionel Bénard, qui vient de paraître aux éditions Le Mot et le Reste, vous vous penchez sur un artiste que l'on retrouve dans ce livre, c'est Tigran Amassian, musicien et compositeur qui connaît ses classiques.
2: Au siècle dernier, le compositeur Béla Bartók a traversé son pays natal, la Hongrie, mais aussi plusieurs régions d'Europe centrale et de l'Est, d'Algérie et de Turquie, pour transcrire sous la forme de partitions et enregistrer sur des rouleaux de cire des chants et des mélodies populaires qui, sans ce travail de conservation, auraient peut-être aujourd'hui disparu. Ce travail lui a permis de trouver son propre style, écrire des arrangements, de ses airs ou composer des pièces inspirées de rythmes, de gammes et de sonorités évoquant les mélodies traditionnelles. Un folklore imaginaire dont témoigne par exemple cette danse populaire roumaine, une danse populaire dont se souvient peut-être un siècle plus tard un certain Tigran Amassian.

Comme dans la danse populaire roumaine de Bartok, on retrouve dans ce morceau du pianiste arménien intitulé Rain Shadow, enregistré en 2011, une même sonorité perchée dans les aigus du piano, la même gamme traditionnelle, mineure et surtout la même sensation d'improvisation, d'une musique sans rythme bien défini qui plane et se construit au gré des humeurs, du temps qui passe, libre de toute mesure. Dans Fable, le même album, on retrouve d'autres partitions qui semblent se souvenir de mélodies anciennes, qui traversent le temps, comme les contes et les légendes.

Je pense par exemple à ce titre, Illusion, et à ces arpèges imprévisibles que l'on pourrait en effet confondre avec cette danse de travers, signée Satie.

0: Mais le projet le plus classique de Tigran Amassian est certainement son album Luis y Liso, enregistré avec le chœur d'État d'Erevan, et qui repose sur des harmonisations et des improvisations au piano autour de chants sacrés du 5e au 20e siècle de sa chère Arménie.
1: Max Dozol, Maxi Classique, consacré aujourd'hui aux inspirations classiques de Tigran Amassian à l'occasion de la sortie de ce livre World Jazz, voyage en 100 disques, signé Lionel Bénard, paru aux éditions Le Mot et le Reste. 8h05, l'heure de jouer.
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1: C'est La Voix Mystère à gagner aujourd'hui le disque Julia Turel, Isabelle Moretti, Élégance. Julia Turel, notre invitée dans quelques minutes, elle viendra nous parler de ce disque, ce programme de musique française pour flûte et harpe paru chez Harmonia Mundi. Si vous voulez l'un des exemplaires en jeu, vous nous écrivez par mail musiquematin@radiofrance.com avec évidemment vos coordonnées postales complètes pour recevoir le disque. Si vous faites partie des gagnants tirés au sort. Et là, ça se complique, il faut identifier la voix du jour. Écoutez.
3: Je pense que moi, mon projet, comme je l'ai dit, hein, je pense que s'il a pu en vrai être bien compris, c'est parce que il y a des gens avant moi qui ont vraiment pavé le chemin, qui ont eu des hits en France, qui ont fait danser tout, en vrai. Ce qui fait que ensuite, moi, en arrivant, je dis pas que j'étais le profil le plus simple à accueillir, mais je pense que je suis beaucoup plus comprise ensuite. Et je pense que tous les gens qui ont inséré petit à petit les musiques afro-caribéennes, je pense que tous ces gens-là, ils ont vraiment participé au fait que ça se démocratise dans les oreilles de l'auditeur.
1: Alors, quelle est la voix mystère du jour où vous êtes perdu? Moi aussi, je vous avoue, en jouant, j'étais totalement perdu. Mais c'est la démocratie de Musique Matin. Hein. On fait tourner les générations et ici, on cherche quelqu'un qui a 22 ans. Elle est née en Suisse. Alors, vos enfants, vos petits-enfants, vos neveux, nièces la connaissent sans doute mieux que vous. Mais c'est quelqu'un qui a remporté un disque d'or, qui a déjà plusieurs victoires à son actif. Cherchez votre réponse par mail musiquematin@radiofrance.com. La bonne réponse en fin d'émission. Et il y a nous écoutions la voix de Vincent de Dienne.

0: Tech 5, Paul Desmond avec Rhoda Scott. Alors, Amanda, tout de suite.
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1: Après le journal de 8h, notre invitée sera Juliette Hurel, flûte solo de l'Orchestre Philharmonique de Rotterdam. Elle sort un nouvel album avec l'harpiste Isabelle Moretti consacré à des pièces de musique française pour leurs deux instruments, des pièces originales et des arrangements. Ça s'appelle Élégance. Elle est élégante. C'est Juliette Hurel qui est là avec nous. Bonjour.
2: Bonjour.
1: Merci d'être là. Tout de suite, il est 8h. Le journal Olivier Denré, bonjour Olivier.
3: Bonjour Jean-Baptiste, bonjour à toutes et à tous. 72 départements sont désormais placés en vigilance rouge pour cause de canicule. Plus de 50 millions de Français sont ainsi directement concernés par les très fortes chaleurs. La journée s'annonce suffocante avant un début d'amélioration sur la façade atlantique et ce, en début de soirée. Hier, le ministre du Travail et les organisations de salariés se sont retrouvés pour une réunion en visioconférence. Les syndicats ont notamment alerté sur la difficulté d'appliquer au quotidien un certain nombre de règles et de normes dans ce genre de situation. Jean-Pierre Farandou a de son côté confirmé que les inspecteurs du travail ont réalisé 1645 contrôles depuis le début de la canicule, dont une centaine ont fait l'objet d'une mise en demeure. Le ministre promet un suivi après la vague de chaleur avec la mise en place d'un groupe paritaire à l'automne pour anticiper donc les prochaines crises de ce genre. Les syndicats en ont accepté le principe, mais ils rappellent que pour l'instant, le compte n'y est pas. Ils affirment que le décret chaleur de mai 2025 n'est pas suffisamment appliqué dans les entreprises. Une critique relayée à la fois par la CFDT et par la CGT. CGT représentée ici par son secrétaire confédéral Denis Gravouille. Il est interrogé par Mathilde Dehimy.
4: On a déjà eu des morts au travail et on en aura d'autres avec les effets de la canicule. Parfois avec retard, les malaises peuvent déclencher des arrêts cardiaques quelques semaines après. Le ministre a annoncé qu'il était conscient des problèmes et qu'il fallait se revoir à l'automne pour un plan d'anticipation des prochaines canicules. Mais nous disons du côté CGT et je crois de toutes les OS, toutes les organisations syndicales, il faut déjà faire appliquer la loi, les réglementations immédiatement, d'urgence, pour mettre en œuvre tout de suite des mesures de protection, ralentir le travail ou le cesser quand on est en situation dangereuse et derrière, immédiatement, mettre en place le plan d'adaptation des bâtiments, l'adaptation des transports publics, l'adaptation de la réglementation qui doivent être faites et puis faire en sorte que les employeurs, le patronat, soient vraiment mis face à ses responsabilités. Et c'est ce que nous n'avons pas entendu à la réunion de ce mercredi. Le travail reste à faire.
3: De leur côté, les écologistes continuent de militer pour la création d'un congé climatique. Une proposition de loi sera d'ailleurs bientôt déposée à l'Assemblée nationale. La patronne des Verts, Marine Tondelier, veut s'inspirer d'un dispositif qui existe déjà en Espagne. Il prévoit là-bas 4 jours de congés payés pour les salariés qui ne peuvent pas télétravailler en cas d'alerte maximale émise par les autorités. Les députés se penchent une nouvelle fois sur les mariages de personnes en situation irrégulière. Le débat revient en effet à la faveur d'une niche parlementaire, celle du parti d'Éric Ciotti. L'UDR, qui est allié du Rassemblement national, veut renforcer le pouvoir des maires en la matière. 833 millions de dollars pour la Côte d'Ivoire. Il s'agit d'un prêt débloqué immédiatement par le FMI. Le Fonds monétaire international salue les efforts d'Abidjan pour réduire à la fois sa dette publique et mettre également en place des réformes économiques. Le pays affiche depuis plusieurs années maintenant une des croissances les plus solides de la région. Enfin, c'est désormais officiel. Le nouveau président colombien s'appelle Abel Ardo de la Espriella. L'autorité électorale vient de valider sa victoire. Dans la foulée, son rival de gauche a donc reconnu sa défaite. Âgé de 47 ans, Abel Ardo de la Espriella représente la droite dure. Pendant toute la campagne, il a reçu le soutien appuyé de Donald Trump. Il a promis une politique économique ultra-libérale et une lutte sans merci contre le crime organisé. 8h passées de 4 minutes sur France Musique. Tout de suite, place à votre invité Jean-Baptiste Urbain.
1: À demain Olivier Denré, très bonne journée.
3: Bonne journée à vous, à demain.
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0: C'est l'une des plus grandes représentantes de la flûte française. Juliette Hurel sort un nouveau disque, le premier chez Harmonia Mundi, programme flûte et harpe de musique française où avec Isabelle Moratti, elle alterne des pièces originales, peu connues pour les deux instruments, et des arrangements de tubes du répertoire signés Fauré, Bizet ou Debussy. En parallèle, on entend celle qui est flûte solo depuis 1998 à l'Orchestre Philharmonique de Rotterdam sur le nouveau disque de la formation néerlandaise dirigée par son chef Lahav Chani, disque Dvorak, et puis le batave peu, très peu connu, Johann Wagenaar. Existe-t-il encore aujourd'hui une école française de la flûte? Comment les Français ont-ils écrit spécifiquement pour l'instrument? Et puis comment ne pas se lasser après bientôt 3 décennies d'un orchestre? Une flûtiste dans le vent, Juliette Hurel, notre invitée, jusqu'à 8h30. Bonjour.
1: Bonjour.
0: Vous en avez certainement eu vent. C'est l'information musicale qui a fait le tour du monde, annoncée par France Musique en exclusivité. On a diffusé lundi en première mondiale ces pièces pour flûte et harpe de Mozart qui viennent d'être découvertes à la Bibliothèque nationale de France, enregistrées par votre collègue Mathilde Calderini avec Nicolas Tulliez, autre duo flûte et harpe. Les avez-vous écoutées?
1: Très peu. En fait, je trouve ça merveilleux cette redécouverte, mais je vous avouerai que les 4 derniers jours ont été plutôt dédiés à trouver du frais, à travailler mes prochains programmes d'été et à me reposer. Mais je vais me pencher dessus certainement.
0: C'est disponible sur le site de France Musique, l'application Radio France, une vingtaine de minutes de musique de Mozart redécouverte. Ça vous évoque quoi, cette découverte de pièces flûte et harpe de Mozart composée en 1778 à Paris, au moment où il écrit le concerto pour flûte et harpe?
1: Je trouve ça formidable. C'est du répertoire que nous allons pouvoir rajouter et à notre formation flûte et harpe qui est si, si belle, et ce sont des instruments qui se mélangent vraiment merveilleusement. Et c'est fantastique encore aujourd'hui, en 2026, de découvrir des pépites comme ça.
0: Vous enviez Mathilde Calderini d'avoir créé Mozart en 2026?
1: Je suis très contente pour elle, mais je ne l'envie pas.
0: Juliette Hurel est notre invitée jusqu'à 8h30 de la flûte, alors.

0: On commence par le tube, cette Sicilienne de forêt, premier extrait de cet album Élégance qui paraît chez Harmonie Mundi avec Juliette Hurel, notre invitée ce matin à la flûte, Isabelle Moretti à la harpe. Et j'imagine que cette pièce, vous l'avez aussi jouée en version, la version originale hein, de forêt, musique de scène avec orchestre, il y a déjà ce solo de flûte. Que vous inspire, que représente cette pièce qu'on vient d'écouter pour vous?
1: Je pense que la première fois que j'ai travaillé cette Sicilienne, j'étais vraiment assez jeune et quand mon professeur Céline Nessi me l'a donnée à travailler, alors c'était l'émerveillement total et je la jouais en boucle et même quand j'étais en vacances, je me souviens, en Bretagne, ma grand-mère faisait sa sieste et je la jouais dans la chambre à côté et elle était très heureuse de ça. Et il y a beaucoup d'œuvres comme ça qui relient à des émotions d'un temps passé. Et c'est ça qui est beau dans la musique, je trouve.
0: Comment avez-vous imaginé ce programme de disques de musique française?
1: Tout d'abord, on joue quand même depuis très longtemps avec Isabelle Moretti. On a fait un peu un tri et on s'est dit déjà la suite en duo de Jean Kras, c'est obligé parce que c'est une sublime œuvre et qu'elle est originale, qu'elle est très bien écrite pour les deux instruments. Après, autour de ça, on a pensé bien sûr à la Sicilienne, à l'entracte de Jacques Ibert, à toutes ces œuvres assez connues. Ensuite, on a cherché du répertoire, notamment les deux œuvres de Eugène Bozza, qui sont, à ma connaissance, très peu jouées. Et vraiment une musique à découvrir. J'avais découvert la valse mélancolique de Clémence de Grandval suite à l'enregistrement que j'avais fait des compositrices avec Hélène Couvert. Je m'étais du coup plus renseignée sur ces compositrices. Et là, je découvre cette valse mélancolique qui est aussi une pure beauté. Et puis ensuite, nous avons eu l'idée de faire la transcription de la suite bergamasque de Claude Debussy, qui, notamment le clair de lune, sonne vraiment très bien pour nos deux instruments. Et là, c'était un travail de transcription vraiment passionnant et aussi d'écouter différentes versions de grands pianistes, essayer de faire ressortir certaines lignes plus que d'autres. Donc c'était tout un cheminement.
0: C'est facile de transcrire à quatre mains? C'est quelqu'un sur chaque pièce, il y en a une qui fait plus la transcription que l'autre.
1: En fait, la mélodie va en général à la flûte, mais parfois on essaye aussi qu'elle aille à la harpe. C'était difficile, mais c'était aussi un très beau moment d'échange parce que on arrive en répétition et on se dit là, qu'est-ce que tu penses? Et donc on fait des transformations, gomme, crayon de papier, on refait. Et puis même encore aujourd'hui, il y a certaines choses qu'on modifie.
0: Pourquoi ce titre élégance? Est-ce qu'on ne tombe pas dans les clichés liés à vos deux instruments, flûte et harpe?
1: On a beaucoup cherché le titre et il y avait des idées qui étaient déjà prises, comme Heure exquise ou plein de titres un peu impressionnistes. Et puis tout à coup, Isabelle m'écrit, elle dit élégance. Je dis ah, j'adore. Il se trouve que j'étais à ce moment-là avec Jean-Marc Berns, l'attaché de presse d'Harmonie Mundi. Il me dit j'adore. On écrit tout de suite au directeur et dit j'adore. Donc voilà, c'est comme ça. En fait, l'élégance à la française, la musique française, moi je ne trouve pas ça bateau. Je trouve ça très beau.
0: Je n'ai pas dit bateau, j'ai juste dit cliché.
1: Pardon,
0: peut-être,
1: mais... cliché, pardon.
0: Comment les compositeurs français écrivent-ils pour vos deux instruments? Est-ce qu'il y a une spécificité française, une élégance française?
1: Je pense. De toute façon, l'élégance aussi, je pense, dans l'écriture musicale, mais c'est vrai que la France est quand même le pays de l'élégance, avec la haute couture. Et puis, il se trouve que Isabelle Moretti est quand même la femme la plus élégante de la planète. Isabelle, je serai toujours une grande fan et que j'essaye d'être élégante avec elle. Donc c'est un tout, mais dans la musique, la flûte impressionniste, c'est vraiment Debussy, Ravel, c'est l'élégance pure. Et puis la harpe, je trouve, c'est pour nous, en tout cas pour moi, le répertoire flûte et harpe de cette période en France, c'est vraiment ce que je préfère.
0: Il est important ce répertoire d'ailleurs, flûte et harpe?
1: Oui, évidemment. Et oui, évidemment. Enfin, je veux dire, il y a des œuvres que nous, on joue peu, qui sont plus des musiques de salon. Au 19e, il y a beaucoup de choses, mais on avait envie de se concentrer sur ce répertoire qui est notre répertoire de prédilection.
0: Allez, vous l'avez cité, c'est lui qui ouvre le disque, Jean Cras. Voici un extrait de cette suite en duo.

0: On connaît la valse à 1000 temps de Jacques Brel, ici c'est la danse à 11 temps de Jean Kras, extrait de cette suite en duo qui ouvre votre disque Élégance Juliette Hurel avec Isabelle Moretti. Il faut compter les temps, non?
1: Au début, quand on l'apprend, oui, mais après c'est vraiment une danse, on se laisse emporter par ce mouvement.
0: Qu'est-ce qui vous séduit dans cette musique et ici, parce que bon, c'est un compositeur breton qui était aussi officier de marine, mais on sent beaucoup pour vous les voyages dans sa musique.
1: Mais oui, moi je dois dire que certains passages, j'ai l'impression de voir entrer dans le port un grand bateau. C'est une musique très mouvante. C'est vrai que dans les œuvres que j'ai jouées de Jean Kras, également il y a un sublime quintette avec harpe. C'est vraiment des tempi en fait changent. Très souvent, mais très subtilement. Donc on a vraiment cette impression de marée et de vague. C'est très très bien écrit.

0: Musique de Jean Kras, extrait de cet album élégant chez Harmonia Mundi. Il y a quelques années, on peut réécouter les grands entretiens que vous avez donnés à Émilie Munera sur France Musique. Vous disiez notamment que vous détestiez l'étape de l'enregistrement, que ça vous rendait même malade. Est-ce que vous êtes guérie aujourd'hui ?
1: Non. Docteur, je ne suis pas guérie. Mais je dois dire que l'enregistrement de ce disque s'est passé dans des conditions idéales. Nous avons été chouchoutés. Le lieu était vraiment propice. On avait du temps. L'équipe qui fait le son, Alexandra Evrard et Alban Moreau, sont vraiment aux petits soins aussi. Et donc, oui, j'étais avant, je suis vraiment dans un sale état.
0: Mais pourquoi ?
1: Mais j'ai peur.
0: Mais peur de quoi ?
1: J'ai peur de que le son ne soit pas comme je veux. J'ai peur de pas être en forme. J'ai peur d'avoir mal. J'ai peur de pas avoir le temps, de ne pas avoir le temps de finir. Je suis là, j'ai ma petite liste. Est-ce qu'on a le temps ? Là, j'ai très peur de la balance toujours. Combien de temps on va mettre pour faire la balance ? En fait, j'ai été traumatisée, je pense, par des enregistrements. Donc, mais je me soigne. Hein.
0: Et vous avez peur en concert ?
1: Ça dépend, mais j'essaye de vraiment renverser la situation et de mettre avant toute chose le fait d'être en je vais y arriver, hein. Le fait de vraiment donner du plaisir aux gens, essayer qu'on ait du plaisir en jouant, raconter quelque chose en musique et ne pas se concentrer sur les choses techniques et les choses négatives qui sont très paralysantes. Donc, de plus en plus, j'essaye de m'envoler en jouant. Et c'est un grand plaisir, évidemment, quand on arrive à ne pas être complètement stressé et en stress, oui, avec la partition et en oubliant tout ce qui se passe autour.
0: N'ayez pas peur, ce soir vous serez en concert à Royan, aux Jeudis Musicaux, juste après l'émission. Hop, vous filez en Charente-Maritime, concert avec Isabelle Moretti, puis vous serez aussi avec elle le 7 juillet à Ghana, dans l'Allier, le 7 août au Festival Musical du Golfe à Séné, dans le Morbihan. C'est l'un de vos festivals. Votre autre festival, c'est celui de Noyers-sur-Serein, dans l'Yonne. Vous y jouerez le 22 juillet avec la marimbiste Vassilena Serafimova. Pourquoi diriger deux festivals ? Pourquoi, d'ailleurs, tant de musiciens à la tête aujourd'hui de festivals ? C'est pour inviter ses copains ?
1: Pas du tout. En fait, c'est pas diriger déjà, c'est faire la programmation. Et heureusement qu'il y a toute une équipe derrière. Et je dois dire que sans les bénévoles, les festivals n'existeraient pas. Et qu'ils font un travail immense et que c'est vraiment très beau à voir. La programmation, j'ai commencé à la faire au Grand Conte Musical de Noyers-sur-Serein en Bourgogne, parce qu'en fait j'y allais depuis très longtemps et il se trouve qu'il y avait ce poste qui se libérait et que j'ai un attachement très particulier à ce festival, d'abord qui est dans un village sublime, et surtout l'équipe, ce sont des amis, et j'ai trouvé ça très excitant d'imaginer une programmation, de faire des concerts famille, faire des concerts participatifs, avoir un compositeur en résidence, des choses comme ça. Et après, j'ai rencontré le président des musicales du Golfe il y a 5 ans, Jean-Philippe Périès, qui m'a demandé de lui donner un coup de main et j'ai accepté. Aujourd'hui, on a une nouvelle équipe et donc ce sera la première édition avec cette nouvelle équipe et c'est passionnant, vraiment.
0: Deux festivals, donc dans l'Yonne, en Bourgogne, Noyers-sur-Serein, et les musicales du Golfe dans le Morbihan. Vous avez beaucoup de temps en dehors de l'Orchestre de Rotterdam, dont vous êtes flûte solo ?
1: J'ai la chance de jouer la moitié des programmes, puisque nous sommes deux flûtes solo. Et donc, ça laisse du temps pour faire des beaux projets de musique de chambre, en soliste. Et j'enseigne également un petit peu et je trouve que l'équilibre est assez inspirant et idéal pour une musicienne de pouvoir faire plusieurs activités et du coup n'être jamais lassée d'une activité.
0: Vous êtes deux flûtes solo à l'Orchestre de Rotterdam,
1: oui.
0: Mais c'est vous qu'on entend
1: Oui, sur le disque.
0: Sur le disque, ça tombe
1: oui.
0: Bien.
1: Mmh.

0: là, c'est vraiment une bouffée. Mais là, donc, c'est bien vous hein, dans l'orchestre
1: de
0: Rotterdam avec Lave Chani à la direction dans cette symphonie du Nouveau Monde de Dvorak. Ça vient de paraître chez Warner Classics avec un compositeur dont j'ignorais l'existence, Johan Wagenaar, Cyrano de Bergerac. C'est un compositeur néerlandais, c'est ça?
1: Oui, Wagenaar.
0: Vous n'avez jamais été lassé de l'orchestre en presque 30 ans?
1: C'est même... Je suis moi-même surprise d'aller toujours à l'orchestre sur mon vélo, le sourire aux lèvres. J'adore.
0: Voilà, on vous imagine là sur votre vélo en train d'aller à l'orchestre pour répéter cette symphonie du Nouveau Monde. Ça fait 10 ans que Lave Chani dirige l'orchestre. Qu'a-t-il apporté ?
1: Beaucoup. C'est un musicien doué comme j'en ai rarement rencontré. Et je dirais une ampleur de son, des dynamiques vraiment très extrêmes, notamment pour la musique allemande, je dois dire. On n'a pas fait beaucoup de musique française, mais ce n'est pas grave. Il m'a un peu réconcilié avec Bruckner, Gustav Mahler, mais Brahms, je dois dire, les symphonies de Brahms, c'était un vrai bonheur avec lui.
0: Si je ne me trompe pas, son mandat s'achève en août. Oui. C'est lui qui continue après. C'est bizarre de ne pas savoir qui il va y avoir après.
1: C'est très triste. Nous ne trouvons pas. Nous cherchons assidûment, mais nous n'avons pas encore trouvé.
0: Qu'est-ce qui va se passer l'année prochaine,
1: alors ? On a des chefs invités. On n'est pas le seul orchestre sans chef. Le Concertgebouw était aussi un petit temps sans chef. Mais on va trouver. J'ai bon espoir.
0: À votre place, Juliette Hurel, hier, Adam Laloum, le pianiste, disait que selon lui, il faut boycotter Lave Chani, non pas parce qu'il est israélien, mais parce que, je le cite, c'est parce qu'il est en contrat avec un orchestre qui constitue la vitrine culturelle d'Israël. Je ne vais pas vous demander forcément si vous voulez vous exprimer sur ça, sur cet appel au boycott culturel, sauf si vous voulez en parler, mais est-ce que l'orchestre a été touché par cette polémique ?
1: Je ne sais pas quoi vous répondre. En fait, évidemment qu'on est touché par cette polémique, vu qu'on a joué à la Philharmonie à l'automne et qu'il y avait des quarts de CRS et que c'était très stressant et que la direction vraiment nous a rassurés sur la façon dont nous étions entourés à ce moment-là et que si on voulait en parler. Mais je dois dire que Lave, lui, il a dit très clairement, écoutez, moi je suis ici pour faire de la musique et voilà.
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0: D'ailleurs, on vous retrouvera avec Lave Chani et l'Orchestre de Rotterdam le 13 décembre à la Philharmonie de Paris pour un concert. Non, apparemment, une petite erreur. en revanche, on vous retrouve le 22 juillet à Noyers-sur-Serein dans l'Yonne avec Vassilia Serafimova. Et puis, autre concert, je le disais, dans le Morbihan le 7 août au Festival Musical du Golfe. On va se quitter avec vos choix musicaux. À chaque fois, vous nous dites de quoi il s'agit et la raison pour laquelle vous l'avez choisi. On commence avec ça.

0: Alors, c'est une cantate de Bach, dirigée par un monsieur Suzuki avec la sublime soprano Anna Blazikova. Et ça, c'est grâce à mes enfants, en fait, que j'écoute Spotify. Je veux pas faire de pub, mais Spotify nous fait découvrir des choses magnifiques, dont cette chanteuse et cette aria que je ne connaissais pas.
1: Donc vous avez jamais joué, ça vous arrive de jouer des cantates de Bach?
0: On joue tous les ans la Passion selon Saint Matthieu ou la Passion selon Saint Jean, mais je dois dire que quand j'écoute de la musique, j'écoute des cantates de Bach, ça me ressource. Et quand je suis arrivée à l'orchestre, je suis allée dans le magasin de disques m'acheter un coffret des cantates de fête avec Philippe Hervègue. Je connais absolument tout par cœur, mais ce qui est merveilleux avec Bach, c'est que c'est sans fin, donc j'ai encore de belles choses à découvrir.
1: Deuxième choix de Julia Turel.

0: pas vous dire, c'est Maurice Ravel.
1: Ça vous fait pleurer?
0: Ah, mais à chaque fois.
1: Pourquoi?
0: Je sais pas.
1: Sherazade, Anne-Sophie Fonauteur.
0: Non, c'est le... Je sais pas si c'est...
1: C'est musique. La musique ou les mots?
0: Tout.
1: Bon, allez, on change. On va finir avec quelque chose de plus joyeux.

0: Alors Laura Anglade, c'est une sublime chanteuse de jazz que nous avons invitée l'année dernière au Musical du Golf. Alors cette voix, c'est la diction, et le concert était vraiment un moment suspendu. Elle, en plus, c'est une toute petite puce, on la croirait sortie d'un autre temps. Et j'aime beaucoup, beaucoup, beaucoup le jazz. Avec mon époux, on écoute beaucoup de jazz et ça fait du bien.
1: Laura Anglade, Manhattan, Richard Rodgers et Lawrence Hart. Julia Turel était notre invitée. Merci d'être venue ce matin sur France Musique. Élégance, ce disque qui paraît chez Harmonia Mundi et tout un tas de concerts, à commencer par ce soir avec Isabelle Moretti au Jeudi Musicaux de Royan. Il est temps d'aller à la gare Montparnasse.
0: Voilà, merci.
1: Demain, comme tous les vendredis, nous serons avec Rosine Bachelot et Hippolyte Pérez. La voix mystère, il y a une demi-heure. Alors, c'était pas facile pour les vieux comme nous. C'était Théodora qu'il fallait identifier. Enfin, quand je dis les vieux, je parle de moi, je parle pas de vous. Je parle de vous aussi, Émilie et Rodolphe. Vous connaissez Théodora?
2: Bien sûr.
1: Très bien.
2: Évidemment.
1: C'est quoi votre chanson préférée?
2: C'est celle où elle chante en duo, moi. Mais je ne me souviens pas, du nom du monsieur avec qui elle est.
3: Moi, celle où elle est en solo. Ah,
2: voilà.
1: Vous mentez très mal.
2: Non, alors en plus, il y a des enfants à la maison, donc peux vous dire que Théodora, on la connaît. Hein. Avec ses petites tenues un peu faux-folles.
1: Il n'y a pas de Théodora dans En Piste.
2: Non, ce matin, non.
3: Ça aurait pu être un opéra de Handel, mais non.
2: C'est beaucoup de Mozart, avec Kian Lisicki dans les concertos pour piano, et avec également la symphonie concertante, et Guillaume Schillem, entre autres, et Thomas Zettmeyer.
1: À demain.
2: À demain.
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2: Bonjour à tous, bonjour Rodolphe.
3: Bonjour Émilie. Pour vous faire sourire, il y a Max Reger aussi, toujours souriant lui aussi.
2: Ça c'est sûr que c'est toujours, ça met de bonne humeur.
3: Ça c'est sûr.
2: Ça fait descendre la température au moins. On commence au saxophone.

0: Et voilà un disque de Chad Smith qui rend hommage à Rudy Vidoff. Alors, le saxophoniste que vous êtes, Rodolphe, connaît-il ce grand musicien?
1: Mais pas du tout, mais il est incroyable.
0: Incroyable.
1: Les coups de langue dans tous les sens.
0: Alors, vous allez voir, c'est un pionnier de l'histoire du saxophone qui a popularisé l'instrument dans les années 20. D'abord violoniste, clarinettiste, il va finalement choisir le saxophone et devenir le roi des dance floors grâce à son style incomparable à celui des autres. Il avait une immense technique et donc il va créer sa propre manière de jouer, à savoir expérimenter, donc travailler la technique, vitesse et agilité de la langue.
1: Mais oui.
0: Vous l'avez tout de suite entendu, ce coup de langue.
1: Ça m'en a donné une crampe.
0: Mais en tout cas, vous le faites bien, même sans saxophone.
1: Mais oui, non, mais ça fait partie de la technique du saxophone, les coups de langue sur la hanche.
0: Et vous me disiez que c'est très dur. Hein.
1: Mais c'est dur.
0: Bah voilà, donc Chad Smith est très fort aussi. Et ce monsieur, donc Rudy Vidoff aussi. Réglage de l'anche, embouchure, articulation, slap tongue. Vous connaissez ça,
1: slap tongue.
0: Voilà. Donc voilà, tout ça faisait le style incomparable de ce Rudy Vidoff. Je pense qu'on dit comme ça en anglais. En tout cas, c'était le fils d'immigrés allemands. Et il va jouer à la radio, enregistrer plus de 300 pièces. Les siennes, mais aussi celles des autres. Comme ici, une chanson d'Irving Berlin. Et Chad Smith est rejoint par Michaela Bennett.

Chad Smith au saxophone et Michaela Bennett ici à la voix, John Wilson et le Symphony of London pour cette chanson d'Irving Berlin, You Forgot to Remember. C'est donc un disque qui rend hommage à ce violoncelliste, n'importe quoi, c'est la chaleur, ce saxophoniste Rudy Widhoeft qu'on découvre ce matin. Ce pauvre musicien est tombé dans l'oubli puisque beaucoup de musiciens de jazz plus modernes sont arrivés à partir des années 30 et son style a été considéré comme désuet. Et lui qui a tant fait pour son instrument, qui a aussi cherché sur la manière d'inscrire l'instrument dans un orchestre, que c'était vraiment un instrument qu'on n'utilisait pas encore complètement dans le jazz. Le pauvre a été éclipsé et aujourd'hui plus personne ne se souvient de son nom. Mais heureusement, c'était sans compter sur Chad Smith pour faire revivre sa musique. On écoute un dernier extrait d'une de ses compositions.

0: C'était le saxophone. C'est marrant nom.
1: Oui, quand on le voit écrit, on comprend.
0: Voilà, c'était Rudy Widhoft pour cette composition. J'espère que Rodolphe, ça va vous donner envie de travailler ces petits coups de langue sur le...
1: Mais j'ai déjà fait, très difficile.
0: Ah, vous n'arrivez pas à faire aussi vite que Chad Smith, qui donc rend hommage à ce musicien dans un album qui s'appelle Saxophobia, et c'est aussi le nom d'une pièce de ce fameux Rudy Widhoft.
1: Le saxophone est un bois ou un cuivre?
0: C'est un bois, évidemment.
1: Voilà, comme la clarinette que voici.

0: C'est fait pour travailler votre oreille ce matin, pour que vous puissiez voir la différence entre le saxophone et la clarinette. On va passer un petit moment avec la clarinette de Max Reger.
1: C'est l'instrument frère, même pas cousin,
0: mais
1: frère.
0: Oui, avec cette romance interprétée ici par Marius Bratsch et Michael Roth. C'est un disque donc, qui nous vient du label Dux, donc de Pologne, deux musiciens qui enregistrent l'intégrale de l'œuvre pour clarinette et piano de Max Reger. Max Reger et Hindemith sont deux compositeurs que l'on classe du côté de l'austérité allemande, je trouve, avec un refus de séduction immédiate, des développements formels qui peuvent nous laisser parfois sur le bord du chemin, un goût pour les voix intermédiaires, l'alto pour Paul, la clarinette pour Max. Alors, je ne vais pas vous demander, Émilie, si vous préférez Paul Hindemith ou Max Reger.
1: Ah, je sais pourtant, je pense que quand même, je préfère Reger.
0: Ah oui. Ben, il est moins connu que Max Richter, mais c'est vrai que Max Reger, il a un petit côté un tout petit peu plus séduisant, peut-être parce qu'il laisse de belles partitions pour clarinette. Il prolonge en quelque sorte le chemin de Brahms. Et il avait deux admirateurs, Reger, qui étaient Schoenberg et Honegger. Ça veut tout dire, je trouve, aussi, sur la façon dont il a pu influencer la génération suivante. Un astéroïde porte son nom aussi.
1: Ah oui ?
0: L'astéroïde Reger.
1: Ah, Max
0: Reger.
1: Pourquoi on écoute son astéroïde.
0: Parce que, en fait, ça doit être un Allemand qui a dû découvrir ceci. Et puis, il y a une époque où on écoutait plus de Max Reger qu'aujourd'hui, je pense. Voici sa sonate opus 49, numéro 2, pour clarinette et piano.

0: La sonate opus 49, numéro 2 de Max Reger, interprétée ici par Marius Bratsch et Michal Ross. C'est donc l'intégrale de l'œuvre pour clarinette et piano de Max Reger par ces deux musiciens polonais et ça nous vient du label Dux.
1: Dans quelques minutes, on se retrouve pour un concerto pour piano de Mozart.
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1: Sa musique se caractérise par sa pureté, son élégance, sa profondeur émotionnelle, le défi intellectuel qu'elle représente et les immenses satisfactions qu'elle procure. Vous avez reconnu la définition de la musique de ce compositeur ?
0: Ça pourrait être beaucoup de compositeurs.
1: Je suis d'accord avec vous. Mais c'est de Mozart que parle le pianiste Jan Lisiecki, qui explique pourquoi il l'a choisi pour son tout premier enregistrement en 2012.
0: Mais je me souviens, c'était pas Zacharias qui dirigeait l'orchestre ?
1: C'était Zacharias qui dirigeait l'orchestre. Il y avait deux concertos, 20 et 21e, je crois. Et c'est comme ça qu'on le découvrait. Et plus de 10 ans plus tard, il retourne à Mozart avec deux nouveaux concertos. Et ce disque est le fruit de sa rencontre avec un chef d'orchestre, cette fois-ci, non pas Christian Zacharias, mais Manfred Honeck. Ils ont joué ensemble les concertos de Mozart en 2019 et ça a été un coup de foudre. Ils ont décidé de passer en studio avec deux concertos, le 9e, le jeune homme, et le 22e. C'est le 9e qu'on va entendre, c'est une pièce que le soliste aime particulièrement parce qu'il trouve que son piano dialogue avec l'orchestre. Il trouve que c'est un des concertos de Mozart où il y a le moins d'opposition entre soliste et orchestre et que c'est toujours une sorte de conversation. Et comme il a aimé travailler avec Manfred Honeck et l'orchestre de Bamberg, ce concerto était parfait. Voici donc le premier mouvement du 9e.

0: Le 9e concerto de Mozart, le jeune homme par Jan Lisicki avec l'orchestre de Bamberg et Manfred Honeck. Aujourd'hui, il a 31 ans et la première fois qu'il a enregistré ses concertos de Mozart, deux autres, c'était avec Christian Zacharias. Il avait 17 ans. Et c'est un musicien qui a également, alors qui a une belle discographie derrière lui. Il a joué beaucoup Chopin.
1: Intégrale des concertos de Beethoven.
0: Intégrale des concertos de Beethoven et leader aussi avec, vous vous souvenez, avec Mathias Görne.
1: Mathias Görne. Mm-hmm. Le dernier disque qu'on avait présenté était un disque de préludes où il enchaînait énormément de préludes.
0: Et il y a aussi un disque sur lequel je voulais revenir qui s'appelait Night Music. Et il enchaînait aussi différentes pièces de différents compositeurs. Il y avait encore Mozart au programme avec ses variations à vous dirai-je moment. Et puis il y avait Gaspard de la nuit de Maurice Ravel, dont voici Ondine.

0: Ondine et ses Ravels par Yann Lisiecki, un disque sorti, je pense que c'est le dernier, en 2022.
1: Possible. Donc, ah non, il y a, c'est les préludes.
0: Ah oui, vous avez raison, on a parlé des préludes en plus, il y a 5 minutes. Donc l'avant-dernier, avant-dernier, je vais y arriver. Et ce pianiste qui vient d'enregistrer 2 concertos de Mozart.
1: Hier, notre disque du jour était celui du Caravansérail. Est-ce que vous vous souvenez? C'était les
0: Bach
1: sonates
0: les...
1: pour flûte oui, avec les fils. On avait écouté Carl Philipp Emanuel, on avait écouté évidemment Jean-Sébastien. Eh bien, voici celui qui manquait, Wilhelm
0: Friedman.
1: Voilà, Wilhelm Friedman, j'ai marqué WF Bach.

le Caravansérail qui nous propose donc ce disque back, dernier disque, et je vous renvoie à l'émission d'hier, c'était notre disque du jour, et je vous disais qu'ils avaient tiré de l'offrande musicale la sonate pour flûte et clavecin de Bach, qui a servi de repère à ce disque, et il y a un autre extrait de l'offrande musicale que je vous propose d'écouter tout de suite.

0: Extrait de l'offrande musicale de Jean-Sébastien Bach, Le Caravansérail. C'était notre disque du jour hier, publié par donc Harmonia Mundi. Et vous pouvez réécouter l'émission d'hier.
1: Alors on va rester baroque, mais c'est de la musique vénitienne. Donc ça ne va pas être le même esprit,
0: la même ambiance.
1: Oui, que Jean-Sébastien Bach.
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La musique de Marco Uccellini. De plus en plus d'ailleurs, ce compositeur est au programme des disques, de différents disques, avec toujours cette musique entraînante. Et c'est le disque de l'ensemble Tumbleweeds avec Claire Omblin Mühlmeier. C'est un programme autour de Venise entre 1604 et 1660. Cette sérénissime et sa diversité de répertoires, de couleurs, de compositeurs. Et ce jeune ensemble enregistre sa musique. Alors, Claire Omblin Mühlmeier est flûtiste, vous l'avez entendu ici, mais elle a aussi un autre instrument à sa corde et elle a voulu le mettre en avant sur ce disque, c'est la sackbouk.

0: La musique de Maurizio Cazzati, l'ensemble Tumbleweeds et à la Sackboot. J'arrive pas à le dire.
1: Sackboot.
0: J'ai envie de dire Sackboot.
1: Oui.
0: C'est bizarre. Sackboot. Pourtant, je le connais, cet instrument. C'est Claire Ombeline Mühlmeier. Elle nous dit que c'est un instrument qui va connaître son âge d'or au XVIIe siècle, en particulier à Venise. Donc, les pages écrites pour l'instrument vont être nombreuses, comme on l'entend dans ce disque qui s'appelle Ballade vénitienne. C'est un disque qui met donc en avant la Sackboot, mais aussi la flûte, le violon, le luth. Pas de jaloux, en tout cas, dans cet ensemble. Et c'est plein de couleurs et de fantaisistes. Un pari réussi pour ce jeune ensemble. Et on écoute à nouveau la musique de Marco Uccellini.

0: L'ensemble Tumbleweeds et Claire Ombeline-Mulmeyer nous propose une balade vénitienne, ici avec la musique de Marco Uccellini. Premier disque pour découvrir cet ensemble.
1: Notre disque du jour, le voici, ça va être une découverte. C'est un violoncelliste qui vit en France, un merveilleux musicien dont il y a déjà une riche discographie pour le label Decca. Et je vous avoue qu'en regardant un peu, je me suis dit, on est passé à côté de beaucoup de ses disques. C'est Songwon Yan. Et ici, il enregistre le concerto de Haydn. C'est notre disque du jour. Il est avec l'Orchestre National d'Auvergne-Rhône-Alpes sous la direction de Thomas Zetzmeyer.

0: C'est le violoncelliste Sung Wong Yang qui nous propose ici ce concerto pour violoncelle numéro 1 de Haydn. C'est notre disque du jour. Il est né en Corée, mais il a étudié au Conservatoire de Paris. Et il a été l'assistant du légendaire violoncelliste Janos Starker à l'Université d'Indiana. Grand professeur, on le voit beaucoup dans les membres du jury de concours. Et il avait fondé, je pense que ce trio existe toujours, le trio Owen.
1: Ça, on s'en souvient, oui.
0: On a vu les trios de Beethoven avec Olivier Charlier et Emmanuel Strausser. Et donc, ensemble, ils forment un trio. Il est aussi directeur d'un festival en Corée et puis directeur du festival Beethoven de Beaune en France. Donc personnalité importante du violoncelle et de la musique. Il nous propose donc ce disque avec ses concertos sous la direction de Thomas Zettmeyer. Et au centre, il y a une petite curiosité, un enregistrement inédit d'une partition d'une symphonie concertante de Mozart qui n'était pas achevée et qui a été achevée pour l'occasion. Et on y trouve le premier violon de cet orchestre, Guilhem Schillem. Et Cyril Mercier rejoint ici Song Won Yang.

0: La musique de Mozart, ici avec cette symphonie concertante, c'est notre disque du jour, c'est l'Orchestre National d'Auvergne, sous la direction de Thomas Zettmeier, et c'est le disque du violoncelliste Song Won Yang.
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2: Elles sont rebelles, les héroïnes d'opéra, en tout cas c'est ce que nous disait Eva Zaïchik dans un de ses disques consacrés au répertoire français majoritairement romantique. Et vous allez entendre deux musiciens, dont Massenet.
0: Massenet, qui est célèbre pour son Werther opéra. Et on vous demande ce matin, eh bien, qui est l'auteur des souffrances du jeune Werther qui a écrit ce roman? Est-ce Victor Hugo, Michel Houellebecq ou Goethe? Ça faisait longtemps qu'on ne l'avait pas eu.
2: J'aurais été déçu s'il n'avait pas été dans le top 3.
0: Goethe ou Houellebecq ou Hugo, je l'ai dit dans l'autre sens.
2: Votre réponse, francemusique.fr, l'émission En Piste.

0: Vous avez d'abord entendu Le Passant d'Émile Paladil, puis Don César de Bazan de Jules Massenet. Et c'est donc la voix d'Eva Zaïtik avec ce disque Rebelle, l'Orchestre National de Lille et Pierre Dumosseau. Et la réponse, qui a écrit Werther? Est-ce que c'est Michel Houellebecq?
1: Il y en aura peut-être un jour. Il écrira peut-être son Werther un jour. Mais pour l'instant, Les Souffrances du jeune Werther, c'est bien Goethe. Merci pour vos bonnes réponses.
0: Merci à Victorien Hodge qui était avec nous ce matin, Pauline Boisaubert et Karine David. On se retrouve demain à 8h30.
1: Je l'espère bien. Et tout de suite, voici Denisa Kershova pour Allegretto. Bonjour Denisa.
2: Bonjour Rodolphe Bonnebonnier. Bonjour Emily Munera. Vous allez bien?
0: Oui.
1: Ça va.
2: Excellente idée, Houellebecq, pour Werther, je trouve.
1: Ça risquerait d'être un Werther un peu plus trash.
2: Qu'il nous écoute.
0: Écoutez, en tout cas, nous, on l'encourage souvent à écrire différents livres. Il est souvent dans nos propositions de jeu. Mais un jour, ce sera lui, la réponse.
1: Mais oui.
2: Il faut l'inviter.
0: Voilà.
2: Alors, passez une très belle journée. Sinon, à demain.
0: À demain.
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2: Bonjour à tous et bienvenue dans notre Allegretto d'aujourd'hui. Allegretto plein des ombres heureuses, légères, errantes aussi. Les ombres qui nous suivent, qui nous inquiètent et parfois, mais qui nous sauvent, surtout dans les temps qui courent. Alors, ouvrons aujourd'hui avec donc Vivaldi, qui compose l'opéra Griselda en 1735. Et il y a justement cette air « Ombre vane ingiusti orori », c'est-à-dire « Ombre vane terreur injuste », puisque l'histoire raconte les épreuves cruelles imposées à Griselda, reine répudiée puis testée par son propre mari dans un jeu de fidélité. Mais ici, donc, c'est la fille de Griselda qui essaye de résister à ses peurs, à ses pressentiments, aux forces qui semblent s'abattre sur elle. Et cette introduction

Elle est tellement belle et tellement vivalienne, d'ailleurs, je me demande si on n'avait pas choisi justement pour cette introduction. Voici Roberta Invernizzi, l'ensemble La Risonanza, tous placés sous la direction de Fabio Bonizzoni pour ouvrir notre allegretto plein des ombres.

qu'est-ce que c'est Vivaldien, ombre venne, ingiusti orrori, ombre venne, terreur injuste, extrait donc de Griselda, RV 718 de Antonio Vivaldi, qui était créé à Venise en 1735. Ici, Roberta Invernizzi était accompagnée par la Risonanza et ils étaient tous placés sous la direction de Fabio Bonizzoni. On retrouve donc ici ce goût baroque pour ce qu'on appelle donc les affettes. Les passions musicales mises à nu, l'ombre devient le miroir du trouble intérieur. Donc aujourd'hui, pas seulement les ombres extérieures, mais aussi évidemment les ombres intérieures. Alors voici une ombre qui passe, représentée par la flûte traversière de Christel Reynaud et l'ensemble Helios. Et c'est une petite découverte, en tout cas pour moi, la musique de Antoine Tisney, une découverte donc d'un compositeur de XXe siècle. Nous sommes quelque part entre le réel et irréel. Voici l'attente qui fait partie du recueil de Antoine Tisney qui s'appelle Les Voix de l'ombre.

l'ombre disparaît. Ça fonctionne très très bien. Nous écoutions donc ici L'attente, extrait des Voix de l'ombre de Antoine Tisney, avec Christelle Reynaud à la flûte traversière et les membres de l'ensemble Helios, Nathanaël Marie au violon, Christophe Beau au violoncelle et Laurent Kama. De toute façon, vous trouverez toutes les références de nos œuvres sur le site de francemusique.fr, émission Allegretto. Alors, nous voilà en 1940, la guerre commence, et dans ce contexte, suspendu, Django Reinhardt compose Nuages, un titre devenu depuis l'un des emblèmes du jazz européen. Nuages, donc de Django Reinhardt, a toute sa place dans notre Allegretto autour des ombres. Curieusement, cette mélodie sans parole semble porter toute une époque, une sorte de symbole d'espoir ou aussi d'évasion dans une période très sombre. Voici donc cette ombre insaisissable. Django Reinhardt, Stéphane Grappelli, quintette du Hot Club de France.

Nuages, Django Reinhardt, Stéphane Grappelli, le quintet du Hot Club de France. Chez Django, donc, tout paraît flotter, le swing, les harmonies, le temps lui-même. Et on découvre aussi qu'une ombre peut tout simplement danser. Voici la musique de Giacomo Meyerbeer, immense star quand on y pense, de l'opéra du 19e siècle, aujourd'hui un peu moins joué. Il a régné sur le grand opéra français, les grandes machines théâtrales, les grands orchestres, le spectaculaire. Ici pourtant, le Pardon de Ploermel est un opéra plus intime, situé en Bretagne. Voici donc l'histoire. Dinora a perdu la raison après avoir été abandonnée par son fiancé Oel. Elle erre comme ça, seule, fragile, dans un état proche du délire aujourd'hui, on dirait, mais plutôt poétique. Alors elle chante justement « Ombre légère qui suit mes pas », mais elle s'adresse à sa propre ombre, à la silhouette que la lumière projette devant elle. Je vous propose donc d'écouter cette « Ombre légère » de Meyerbeer avec Jody DeVos, qui nous a quittés il y a 2 ans, l'Orchestre Philharmonique de Bruxelles, et placée sous la direction de Pierre Bleuze.

Jody DeVos, l'Orchestre Philharmonique de Bruxelles. Ils étaient tous placés sous la direction de Pierre Bleuze dans cette ombre légère qui fait partie du deuxième acte de Pardon de Ploermel de Giacomo Meyerbeer. Et nous sommes toujours dans notre allegretto autour des ombres. Alors pour vous dire la vérité, au début, j'avais envie de faire une émission autour de tango. Mais je me suis dit finalement, il fait peut-être trop chaud pour une émission autour de tango. Mais il y a les morceaux dans la programmation d'aujourd'hui dont je n'ai pas réussi à me séparer complètement. D'autant plus que Maria de Buenos Aires va devenir une ombre. En 1968, Astor Piazzolla invente un objet musical un peu inclassable, Maria de Buenos Aires, c'est-à-dire ni tout à fait un opéra, ni un tango seulement. On parle souvent de tango operita, un opéra tango. Tango Nuevo, sur un livret du poète uruguayen Horacio Ferrer. Alors Maria, héroïne tragique, va mourir, puis elle va revenir sous forme de présence fantomatique. Et dans la seconde partie de cet opéra tango, apparaît l'ombre de Maria. Et tout va basculer. Le poète El Duende va tomber amoureux de l'ombre de Maria et grâce à lui, son ombre va donc continuer de vivre, d'aimer et même d'enfanter. Elle comprend donc qu'elle porte en elle une nouvelle vie. Voici donc deux extraits de cette Maria de Buenos Aires de Astor Piazzolla avec Victor Villena au bandoneon, Mr. Macphail's Chamber placé sous la direction de Victor Villena et l'ombre de Maria est chantée par Valentina Montoya Martinez.

pas génial, cette Maria de Buenos Aires de Astor Piazzolla, cet opéra tango, ce tango nuevo, avec d'abord Allegro tangibile et puis Milonga de la Annunciación, avec cette ombre de Maria qui était chantée par Valentina Montoya Martinez. Au bandoneon, c'était Victor Villena qui dirigeait aussi l'ensemble qui s'appelle Mr. Mockfalls Chambre. Retour au XVIIIe siècle, cette fois-ci en France. François Couperin publie en 1730 son quatrième livre des pièces de Clavecin. La dernière pièce porte un titre fascinant, Les ombres errantes. Alors, à l'époque, les compositeurs français adorent les titres énigmatiques. On parle des pièces de caractère, on suggère, on évoque, par exemple, donc chez Couperin, on connaît Rossignol en amour, les dominos, le tic-toc-choc aussi, les barricades mystérieuses. Et cette musique semble justement hésiter entre apparition et disparition, donc parfait pour les ombres errantes. On va écouter plusieurs versions. Voici d'abord la version au clavecin avec Scott Ross.

Le clavecin de Scott Ross, dans les ombres errantes, extrait donc de ce quatrième livre des pièces de clavecin de François Couperin. Après la version au clavecin, forcément, une version au piano. Ici donc, signé Cédric Péchard, vous allez voir, les ombres s'effacent un tout petit peu, après s'être allongées même, je dirais.

0: Ici au piano, c'était Cédric Pécha avec Les ombres errantes, quatrième livre des pièces de clavecin de François Couperin. On va écouter une autre version, mais d'abord, c'est le kazakh.
1: Et qu'est-ce que ça ?
2: Qu'est-ce que c'est ?
3: Écoutez.
1: Qu'est-ce que ça ?
2: Kazakou.
0: Alors voici notre Kesako à 10h43 déjà. On vous pose une question, on vous propose trois réponses. Parmi ces trois réponses, il y a une bonne réponse. Et on attend donc vos réponses sur le site de francemusique.fr, émission Allegretto. Alors d'abord, on va écouter une autre version au piano avec les ombres beaucoup plus rapides par Marcel Meyer. Mais voilà la question. Quel écrivain français a écrit il y a 25 ans un conte philosophique, un essai qui s'appelle justement ainsi, comme la pièce de Couperin, « Les ombres errantes ». Alors, quel écrivain français ? Vous avez trois possibilités. Michel Houellebecq, Pascal Quignard ou Laurent Mauvigné. Je répète la question. Quel écrivain français a écrit le conte philosophique qui s'appelle « Les ombres errantes » ? Michel Houellebecq, Pascal Quignard ou Laurent Mauvigné. Ici, c'est le piano de Marcel Meyer.

J'adore cette version de Marcel Meyer, Les ombres errantes, donc toujours le quatrième livre des pièces de clavecin de François Couperin. Et un grand merci pour vos réponses sur le site de francemusique.fr, émission Allegretto. Quel écrivain français donc a écrit cet essai qui est sorti en 2002 chez Grasset et qui a reçu d'ailleurs le prix Goncourt, qui s'appelle Les ombres errantes? Ce n'était pas Michel Houellebecq, ce n'était pas Laurent Mauvigné, c'était bien Pascal Quignard. Un grand merci pour vos réponses. Alors, concernant les ombres errantes, alors c'est toujours un dilemme, est-ce qu'on va le diffuser au piano ou au clavecin? Alors évidemment, les deux se mélangent, nous avons trouvé une petite pièce où justement l'hésitation disparaît. Voici la danse des ombres errantes avec les deux en même temps.

Ici, les ombres ne sont pas seulement errantes, mais elles vont disparaître l'une après l'une dans cette petite danse des ombres errantes, ça s'appelle comme ça, de Dominique Vasseur, où il y a un mélange des cordes, de piano, de synthétiseur certainement, et du clavecin aussi. Retour dans notre allegretto sérieux autour des ombres. Alors, nous sommes à Londres en 1738. Cette année-là, Handel compose Circé, un opéra donc inspiré de Xerxès, premier roi de Perse. Handel fait un choix assez extraordinaire. Au lever du rideau, pas de bataille, pas de drame amoureux, pas de complot politique pour une fois. Simplement un homme puissant qui contemple un arbre, un platane, et qui chante justement « Ombra mai fu », c'est-à-dire « Jamais ombre ne fut plus douce, plus chère, plus aimable ». Et dans l'histoire de l'opéra, c'est probablement l'un des plus beaux hommages rendus à un coin d'ombre. Avant les passions humaines, avant l'intrigue, Handel nous rappelle qu'il existe un luxe plus ancien encore, la fraîcheur. Alors voici Ombra mai fu, Xerxès de Handel, avec Gérard Lenne et le Seminario Musicale.

0: toujours très, très naturel, je trouve. Qu'est-ce que c'est naturel quand Gérard Lenne chante? Ici donc, accompagné par El Seminario Musicale, dans cette ère de Xerxes, Ombra Mai Fu, Georg Friedrich Händel. Voici la place.
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0: 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Alors que le compositeur affirmait avoir détruit cette œuvre en 1992, par le plus grand hasard, un instituteur en retrouva un manuscrit en vers. On allait alors découvrir, dans cette partition généreuse, les signes avant-coureurs des révolutionnaires et les traces des futurs requiem, symphonies fantastiques et autres Benvenuto Cellini. Une redécouverte incroyable, donc en 1992, comme celle faite il y a quelques semaines seulement par la BNF, d'un manuscrit de Mozart pour flûte et harpe. Et France Musique a d'ailleurs diffusé cette œuvre en première mondiale lundi dernier. C'est à réécouter sur l'application Radio France. 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

Gloria de la messe solennelle de Hector Berlioz avec le concert spirituel placé sous la direction de Hervé Niquet. 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Retour vers nos ombres. Alors voici un extrait de la bande originale d'un film que j'aime particulièrement qui s'appelle Kagemusha, d'un réalisateur japonais qui s'appelle Kurosawa. Peut-être vous le connaissez ce film, il s'appelle donc Kagemusha, l'ombre du guerrier. Alors pourquoi l'ombre? Puisque en japonais, kage signifie l'ombre et Musha le guerrier. Alors historiquement, un Kagemusha était donc un double utilisé pour remplacer un seigneur de guerre. Et dans le film de Kurosawa, un voleur, sauvé de l'exécution d'ailleurs, doit prendre l'identité d'un chef militaire mort au combat pour sauver l'unité du clan. Et il devient littéralement son ombre. La musique composée par Shinichiro Ikebe accompagne ce trouble fascinant. Ici, une question donc se pose. Que reste-t-il de nous quand nous passons notre vie à incarner quelqu'un d'autre? Voici donc un extrait de Kagemusha, l'ombre du guerrier.

Un extrait de la bande originale du film Kagemusha, Guerrier de l'ombre, un film japonais donc de Akira Kurosawa, qui est sorti en 1980 et qui se passe au XVIe siècle. Et la musique est signée Shin-Ichiro Ikebe. De toute façon, vous trouverez toutes les références de nos œuvres sur le site de francemusique.fr, émission Allegretto. Alors, au XVIIe siècle, revenons vers les ombres comme ça, très spirituelles. Au XVIIe siècle, l'Europe baroque vit avec une obsession permanente. La fragilité de l'existence, le temps. Crânes sculptés, les sabliers, les bougies qui s'éteignent. Et dans ce motet attribué à Johann Sebastian Bach ou à son cercle musical familial, une phrase est très simple. Notre vie est une ombre. Tout l'esprit baroque tient d'ailleurs dans cette idée. Nous passons, nous disparaissons. La musique ici n'essaye pas de consoler. Voici donc Vox Luminis avec Lionel Meunier, alors que c'est Masato Suzuki.

Notre vie est une ombre. De Johann Bach. Alors Johann Bach, né 1604, vous êtes en train de vous, évidemment, de vous dire, mais quel est le lien avec Jean-Sébastien? Alors on a cherché pour vous, on a cherché, donc Johann Bach, né en 1604, c'est le grand frère de son grand-père paternel, donc c'est son grand-oncle, Johann Bach, donc ici. Notre vie est une ombre. Le motet interprété par Vox Luminis, placé sous la direction de Lionel Meunier, alors que c'était Masato Suzuki. Et vous trouverez toutes les références de nos œuvres sur le site de francemusique.fr, émission Allegretto. D'ailleurs, retour à l'opéra pour chercher de l'ombre. À Vienne, Gluck compose Orphée Eurydice. Orphée descend aux enfers pour retrouver Eurydice. Et là apparaissent ce qu'on appelle les ombres heureuses, les âmes paisibles des morts. Alors voici cette plainte d'Orphée, puisque Orphée vient de perdre Eurydice une seconde fois. Et nous avons choisi la version au piano avec Zhuzhawang.

Le ballet des ombres heureuses, extrait de Orphée Eurydice de Gluck. Ici, au piano, c'était Zhuzha Wang. Alors, dans l'Antiquité grecque, les morts étaient souvent désignés justement comme des ombres. Ici, l'ombre devient une autre manière d'exister, presque une survie. Alors, aujourd'hui, on a écouté des ombres protectrices, végétales, ombres d'atmosphère, je dirais aussi les ombres errantes, les ombres spirituelles, les ombres de substitution dans Kurosawa. Alors je me suis dit, bon, après toutes ces ombres, on a besoin un peu des ombres qui courent. Alors voici la danse des furies, toujours du même opéra de Gluck, de Orphée et Eurydice. L'Orchestre symphonique de Madrid est placé sous la direction de Jesús López Cobos.

Les ombres qui courent un peu partout dans cette danse de furie, extrait du deuxième acte de Orphée et Eurydice de Christoph Willibald von Gluck avec l'Orchestre Symphonique de Madrid qui était placé sous la direction de Jesús López Cobos. Alors, on se quitte avec la musique qui était composée 150 ans plus tard, après Orphée et Eurydice de Gluck. Voici donc, pour terminer notre Allegretto autour des ombres, la 7e symphonie de Mahler de 1905. Gustav Mahler donc compose sa 7e et deux mouvements portent le nom étrange. Nachtmusik, musique de nuit. Et chez Mahler, nous sommes à la frontière de deux mondes. Le romantisme touche à sa fin. Le 20e siècle approche, mais il n'est pas encore complètement là. Alors cette musique avance vraiment comme une promenade nocturne où le promeneur se souvient des sérénades, des fanfares perdues et des ombres, justement comme si la mémoire traversait l'obscurité. Nous avons commencé cette émission presque sous un arbre, à chercher un peu d'ombre, et nous la quittons maintenant dans la nuit. Et l'émission, je me suis dit comme ça, elle va disparaître dans la pénombre. Voici donc cet Andante Amoroso, c'est-à-dire le deuxième Nachtmusik de la 7e symphonie de Mahler, Chant de la nuit. Václav Neumann, comme ça il y a un check quand même dans notre Allegretto d'aujourd'hui, Václav Neumann dirige l'orchestre de Gewandhaus de Leipzig.

0: La dernière ombre de notre Allegretto d'aujourd'hui, avec cet Andante Amoroso, le deuxième Nachtmusik de la 7e symphonie de Mahler, en mi mineur, chant de la nuit, avec l'orchestre de Gewandhaus de Leipzig qui était placé sous la direction de Václav Neumann. Ainsi se termine notre Allegretto d'aujourd'hui. Merci d'être là avec nous. Un grand merci à Thomas Guinegan qui était à la technique et à la réalisation. Pauline Boisebert, l'attachée de l'émission. Portez-vous bien, passez une très belle journée sur France Musique. Je vous retrouve demain à 10h avec votre programmation. Alors, très belle journée. Et tout de suite, vous avez rendez-vous avec Charlotte Landry-Chandez pour les grands concerts de la Maison de la Radio et de la Musique. Bonjour Charlotte.
1: Bonjour Denisa.
0: Vous allez bien?
1: Oui, très bien. La réponse est dans la question.
0: Qu'est-ce qu'on va écouter?
1: Alors, nous allons écouter Gabriel Fauré dans nos grands concerts, des pages symphoniques et aussi avec piano.
0: Quel romantisme. Voilà. Alors, passez une très belle émission. Beau concert.
1: Merci.
0: Et à demain.
1: À demain.
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1: Bonjour à toutes et à tous, il est 11h30, bienvenue dans nos grands concerts. Aujourd'hui au programme, la musique de Gabriel Fauré. Nous entendrons des pièces symphoniques, des pièces de musique de chambre aussi. Et côté interprète, les deux orchestres de Radio France, il y aura aussi plusieurs pianistes. Lucas Debargue, Natalia Milstein ou encore Nour Ayadi, que voici tout de suite aux côtés de l'orchestre philharmonique de Radio France et du chef Mico Franck. On écoute la ballade en fa dièse majeure.

La balade en fa dièse majeur de Gabriel Fauré, Nour Ayadi au piano, l'Orchestre Philharmonique de Radio France dirigé par Mico Franck. Un concert donné le 18 janvier 2023 à la Maison de la Radio et de la Musique. Pour poursuivre, nous allons entendre l'autre orchestre de Radio France, l'Orchestre National de France, dans une page symphonique de Gabriel Fauré, Péléas et Mélisande. Alors, on a tous en tête, ou peut-être pas d'ailleurs, mais disons que le Péléas et Mélisande de Claude Debussy est le Péléas le plus connu de l'histoire de la musique, et on ne sait parfois pas que Gabriel Fauré a lui aussi composé un Péléas, à peu près à la même période d'ailleurs. Les deux œuvres n'ont cependant rien à voir, l'opéra de Debussy est novateur, il est déroutant et la musique de Fauré est quant à elle plutôt délicate, plutôt chantante. Alors, il écrit d'abord une musique de scène dont il tire une suite pour orchestre, donc avec plusieurs parties, prélude, la fileuse sicilienne et la mort de Mélisande. C'est la sicilienne qui est le mouvement le plus connu de cette suite, alors que pourtant, le jour de la création, en 1901, eh bien, il n'a pas été donné. La version complète doit attendre 1912. Quoi qu'il en soit, cette suite figure parmi les œuvres qui dominent la production orchestrale de Fauré. Je vous propose donc de découvrir ou de redécouvrir ce Péléas et Mélisande.

0: dirigé par Marzena Diakoun. Un extrait de concert donné le 13 juin 2024 à la Maison de la Radio et de la Musique.
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0: Midi et deux minutes, bienvenue à celles et ceux qui nous rejoignent dans nos grands concerts. Alors ce midi, nous consacrons notre émission à Gabriel Fauré et nous allons poursuivre avec une œuvre peu connue de Fauré, la Fantaisie en sol majeur. C'est une œuvre datée de 1918. Elle peut être vue comme le pendant de la ballade qu'on écoutait tout à l'heure et qui a été composée 40 ans plus tôt. Il y a des points communs entre les deux, entre la fantaisie et la ballade, aussi bien l'effectif que la structure. Alors cette fantaisie, c'est une œuvre qui est dédiée à Alfred Cortot. Nous, c'est Lucas de Bargue qu'on va écouter au piano à nouveau avec l'Orchestre National de France dirigé par Marzena Diakoun.

Le pianiste Lucas Debargue, l'Orchestre National de France, dirigé par Marzena Diakoun, la fantaisie en sol majeur de Gabriel Fauré, donnée le 13 juin 2024 plutôt à la Maison de la Radio et de la Musique à Paris. Nous restons avec Fauré à suivre la pétillante suite Masques et Bergamasques. C'est une œuvre qui est commandée par le prince Albert Ier de Monaco. Il souhaitait un divertissement pour son théâtre. L'œuvre est créée en 1919. Et Fauré va en tirer une suite qui est très souvent donnée en concert. Cette suite se découpe en quatre parties et des parties qui reprennent en fait quelques œuvres de jeunesse du compositeur. L'ouverture et la réécriture d'un intermezzo qui date de 1868. Le menuet, lui, reprend des éléments de la suite d'orchestre de 1870-73, mais aussi d'un prélude pour piano daté de 1910. Vient ensuite la gavotte qui est inspirée de premiers essais alors que Fauré n'a que 24 ans. Et enfin, la pastorale, elle est une page originale qui se démarque du reste de la composition. Elle est écrite par le Fauré de la maturité. Voici donc cette suite Masques et Bergamasques de Gabriel Fauré. Nous retrouvons l'Orchestre National de France dirigé par Marzena Diakoun.

0: La suite tirée de Masques et Bergamasques de Gabriel Fauré, l'Orchestre National de France dirigé par Marzena Diakoun, un extrait de concert donné le 13 juin 2024 à la Maison de la Radio et de la Musique à Paris.
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0: Midi et 32 minutes, bienvenue à celles et ceux qui nous rejoignent sur France Musique. Alors nous avons beaucoup écouté la musique de Gabriel Fauré du côté symphonique, orchestral. Eh bien nous allons à présent nous concentrer sur sa musique de chambre avec un extrait du Quatuor numéro 2 en sol mineur. Nous écoutons les musiciens de l'Orchestre Philharmonique de Radio France avec en soliste au piano Natalia Milstein.

Le final du quatuor numéro 2 en sol mineur de Gabriel Fauré. On entendait au piano Natalia Milstein avec les musiciens de l'Orchestre Philharmonique de Radio France.

C'était un concert donné le 15 janvier 2023 à la Maison de la Radio et de la Musique. Et aux côtés de Natalia Milstein, on entendait Nathan Myrdol au violon, Jérémy Pasquier à l'alto, Adrien Bellhomme au violoncelle. Alors pour finir, nous allons écouter un extrait de la sonate pour violon et piano numéro 1 en La majeure. Voici Renaud Capuçon au violon, Michel D'Alberto au piano.

0: Renaud Capuçon au violon, Michel D'Alberto au piano, un extrait de la sonate numéro 1 en la majeure de Gabriel Fauré. Et c'est ainsi que se referme notre émission. Merci pour votre écoute. Vous pouvez retrouver cette émission pendant un mois sur le site de France Musique ou l'application Radio France. Et comme d'habitude, vous pouvez aussi revoir certains de nos concerts maison en ligne, en vidéo, sur le site de France Musique ou bien sur notre chaîne YouTube France Musique Concert. Un grand merci à notre équipe du jour. Aujourd'hui, Victorien Hodge à la technique, Thomas Guinegagne à la coordination et merci à notre fidèle attaché de production, Emmanuel Lacaze. On se retrouve demain à 11h30 pour des grands concerts autour du chef Gustavo Dudamel qui dirigera l'Orchestre Philharmonique de Radio France dans des extraits des 4 symphonies de Johannes Brahms. Rendez-vous demain 11h30. Tout de suite, c'est Anne Montaron que vous retrouvez pour Création Mondiale. Je vous souhaite une excellente journée à l'écoute de France Musique.
1: Une pièce d'orchestre dans nos brèves sonores cette semaine, Tentative Encounters du compositeur milanais Alessandro Battici. C'est avec cette page exigeante et contrastée que le jeune compositeur de 34 ans avait remporté le concours international de composition pour orchestre porté par l'Orchestre National d'Île-de-France et l'IRCAM, le prix Élan. Un an plus tard, le 9 juin, l'Orchestre National d'Île-de-France a rejoué cette pièce à l'occasion d'un concert rétrospectif sur ce concours au pupitre de l'orchestre à la Philharmonie de Paris, la chef israélienne Bar Avni, dont la précision et l'enthousiasme ont fait merveille, car c'est un fait, le compositeur le dit lui-même, Tentative Encounters demande beaucoup aux musiciens et aux musiciennes.
2: It is quite demanding in terms of,
3: c'est une pièce très exigeante techniquement. Par exemple, dans les pupitres de cordes, j'ai recours à des parties divisées et chaque groupe a sa voix propre, ses techniques propres.
2: And so I want to create a very blurred
3: j'ai voulu créer un effet de brouillage sonore. Et c'est un peu aller à contre-courant de la nature de l'orchestre qui a l'habitude de travailler en groupe.
2: They do it really well,
3: ils l'ont très bien fait,
2: I could see that,
3: mais j'ai senti au début que ce n'était pas évident d'obtenir ce type de jeu.
2: I think that from this piece I learned that
3: j'ai appris avec cette pièce que travailler avec un orchestre demande une sensibilité particulière
2: sensibility to work
3: et
2: with
3: d'adapter
2: the material
3: son écriture.
2: In a different way.
1: Aujourd'hui, jeudi, quatrième mouvement de Tentative Encounters dans la version de l'Orchestre National d'Île-de-France et par Avni.

0: Les musiciens et musiciennes de l'Orchestre National d'Île-de-France, dirigé par Bar Avni, dans la musique d'Alessandro Battici, le quatrième mouvement de Tentative Encounters, une version live. Vous pourrez écouter ce soir sur France Musique à 20h l'intégralité du concert rétrospectif du Prix Élan, offert par l'Orchestre National d'Île-de-France au public de la Philharmonie de Paris le 9 juin dernier. Suite et fin du feuilleton demain avec Alessandro Battici et l'Orchestre National d'Île-de-France.
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4: Tout de suite, vous retrouvez Christian Merlin pour Au cœur de l'orchestre. Il est quasiment 13h.

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1: Bonjour à tous, bienvenue au cœur de l'orchestre pour ce quatrième et dernier épisode de la semaine sur les orchestres en tournée. J'aimerais m'arrêter sur quelques-uns de ces moments de panique qui peuvent arriver à un orchestre en voyage. Et c'est toujours une forte poussée d'adrénaline pour les musiciens comme pour l'administration et la régie. Premier exemple, janvier 2020, l'Orchestre National de France est en pleine tournée européenne avec son directeur musical d'alors, Emmanuel Krivine, chef passionnant mais imprévisible et qui déclare forfait en plein milieu de la tournée. C'est là qu'il faut réagir vite, car les grands maestros sont tous pris des années à l'avance. Eh bien, c'est le jeune Lorenzo Viotti qui est arrivé au pied levé pour diriger le concert au Concerthaus de Vienne et qui a impressionné l'orchestre comme le public par son sang-froid. Au programme, il y avait les tableaux d'une exposition et le concert était diffusé sur France Musique.

23 janvier 2020, à Vienne, Lorenzo Viotti se jette à l'eau et sauve la tournée de l'Orchestre National de France en dirigeant les tableaux d'une exposition de Moussorgski en lieu et place d'Emmanuel Krivine. Alors si on remontait le temps dans l'histoire de l'Orchestre National, 6 octobre 1948, l'orchestre prend le train pour Cherbourg afin d'embarquer sur le New Amsterdam pour sa première tournée aux États-Unis avec Charles Munch comme chef. Sur le même bateau voyage Oppenheimer, le père de la bombe atomique. Après 5 jours de traversée, premier triomphe à New York pour Munch et l'Orchestre National. Le public américain découvre le son français avec le vibrato des cors, le son clair du basson français. Sauf qu'à partir de là, ça va être épique. Le producteur, un certain Jack Adams, est plus ou moins véreux. Au lieu des trains et des avions promis, on voyage dans 3 bus brinque-ballant, on s'arrête dans des hôtels miteux. Apprenant cela, Munch, qui voyageait lui d'une ville à l'autre en avion, se solidarise avec les musiciens et prend place dans les bus. Sauf que l'un d'entre eux est bloqué par la neige dans les Rocheuses à la sortie de Denver, occasion d'une crise de nerfs du cor solo Louis Courtina, qui avait pourtant une réputation de sang-froid à toute épreuve. On fait 500 km dans la journée, les musiciens refusent de dormir à 2 par lit à l'hôtel où on les fait arriver à 3 heures du matin et qui n'avaient pas prévu à cette chambre, alors ils se couchent devant la réception. Les avocats entrent en jeu pour coincer l'impresario crapuleux, qui a toujours le dernier mot, jusqu'à ce qu'il se fasse prendre. Il avait enregistré et diffusé un concert sans demander l'autorisation. Rupture de contrat. À partir de là, menace de procès. Comme par miracle, on trouvera moyen de transport et hôtel. Les défraiements jusqu'ici indisponibles seront versés jusqu'à la fin de la tournée. Quant à Munch et au National, ils sont devenus des stars aux États-Unis.

Alors j'ai un peu triché, cette ouverture du Corsaire de Berlioz par Charles Munch et l'Orchestre National ne date pas de la tournée américaine de 1948, mais d'une autre, plus tardive, en 1967. J'ai déjà fait allusion dans Au cœur de l'orchestre au Brexit, qui a été un désastre pour les orchestres britanniques, sachant par exemple que le Symphonique de Londres, le LSO, tire 40% de ses revenus des tournées et qu'il se retrouvait face à des réglementations ubuesques, par exemple en cas de passage par plusieurs pays européens, les camions d'instruments auraient dû retourner en Grande-Bretagne entre chaque pays. En revanche, ce qui est arrivé en 2008 au même LSO, Symphonique de Londres, n'a rien à voir avec le Brexit. Le 8 mars de cette année-là, l'orchestre doit jouer à l'auditorium de Dijon sous la direction de Valérie Gergiev. L'avion arrive à temps, les musiciens sont là, le chef aussi, ce qui est un miracle, sachant que Gergiev était souvent encore à New York quand on le croyait à Paris. Tout le monde est là, sauf les instruments. Les semi-remorques sont restées bloquées à la frontière. Au programme, la 7e symphonie de Mahler. Autrement dit, 30 violons, 12 altos, 10 violoncelles, 8 contrebasses, 18 bois, 12 cuivres et un jeu de percussion comportant des cloches. Alors là, branle-bas de combat. Magasin de musique, musiciens professionnels de la région, collectionneurs, amateurs, mobilisation générale pour fournir un parc instrumental complet à l'orchestre en moins d'une journée. Le concert prévu à 20h commence à 22h. Les musiciens sont habillés en jean et pull car le conteneur transportant les tenues de concert n'a pas suivi non plus. Les musiciens habitués à jouer des Stradivarius jouent des instruments d'études, mais ils jouent et c'est un triomphe.

Bon, on ne va pas se mentir, là c'était bien Valéry Gergiev et le Symphonique de Londres qui jouaient le début de la 7e de Mahler, mais avec leurs instruments. En revanche, c'était en 2008, l'année même où ils l'ont donné à Dijon, alors que le matin même, ils n'avaient pas d'instruments. Dernier exemple de poussée d'adrénaline pour un voyage d'orchestre, nous sommes la veille de Noël 1989. L'orchestre symphonique et le chœur de la radio bavaroise à Munich se rendent à Berlin pour jouer avec des musiciens berlinois et d'autres provenances, la 9e de Beethoven sous la direction de Bernstein, afin de célébrer la chute du mur qui a eu lieu 2 mois plus tôt. Seul impératif, l'orchestre doit être rentré pour le lendemain, pour Noël. La fin du concert est prévue à 00h30. L'administration de l'orchestre demande au ministère des Transports l'autorisation de décoller à 1h30 du matin. Munich et Berlin se renvoient la balle, l'un étant prêt à donner l'autorisation de décoller si l'autre donne l'autorisation d'atterrir et inversement. Bon, finalement, le feu vert est donné. Mais pendant le concert, l'administrateur de l'orchestre apprend que la limite pour décoller n'est plus 1h30, mais 1h du matin. Et si l'orchestre n'est pas à l'heure, l'autorisation de décoller est caduque. Pendant le concert, l'intendant de l'orchestre contacte la police pour escorter l'orchestre vers l'aéroport. Le concert commence une demi-heure en retard, il se termine à 00h40. Les musiciens se changent en courant vers les bus. Ils jettent les fracs en vrac, si vous me passez l'expression, dans les bras du régisseur qui les rassemble à la louche. Moto et voiture de police avec sirène et gyrophare ouvrent la voie au convoi jusqu'à l'aéroport. Les musiciens sont dans l'avion à 00h59 précise. Ouf, j'en suis déjà fatigué.

0: Pendant ce concert mythique de Noël 1989 à Berlin, où Leonard Bernstein avait changé le texte de l'ode à la joie en remplaçant le mot « joie » par « liberté » afin de célébrer la chute du mur de Berlin, personne ne se doutait que, pendant ce temps-là, dans les coulisses, on négociait avec l'aviation civile et la police pour permettre à l'orchestre et au chœur de rentrer à l'heure. Ainsi s'achève ce petit tour d'horizon des tournées d'orchestre, avec un merci particulièrement chaleureux à Marie Groux qui réalise, à Éric Boisset qui assure prise de son et mixage, et à Soizic Noël qui veille à nos pages internet. À très bientôt sur France Musique.
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6: Bonjour et bienvenue, voici les essentiels du chef d'orchestre Georges Solti, quatrième de nos cinq émissions sur cet artiste fascinant, né à Budapest en 1912, décédé à Antibes, sur la Côte d'Azur, en 1997, donc à 84 ans. Nous avons avancé dans le temps en sa compagnie au fil des années, des décennies, au fil des mandats de Solti à Munich, à Francfort, à Londres. Aujourd'hui, 1975-1988, en 1975 depuis 6 ans, il est le patron d'un des plus grands orchestres au monde. L'Orchestre symphonique de Chicago, que voici dans un extrait du Sacre du printemps d'Igor Stravinsky.

Évocation des ancêtres, action rituelle des ancêtres et danse sacrale. C'était la fin du sacrifice dans le Sacre du printemps d'Igor Stravinsky, enregistré en mai 1974 par l'Orchestre symphonique de Chicago, dirigé par George Scholti. Version tellurique de cette partition, maintes fois enregistrée, qui nous permet de retrouver et ce chef et cet orchestre, alliance extraordinaire avec ces deux institutions que sont Scholti et le CSO, comme on dit là-bas, Chicago Symphony Orchestra. Il reprend l'orchestre en 69, donc orchestre qui était en quête d'identité après le mandat déterminant de Fritz Reiner dans les années 50, après le passage assez bref du français Jean Martinon, le passage encore plus bref d'un certain Irving Hoffman qui n'a pas fait une grande carrière. Bref, Scholti prend la barre fermement en main et la destinée de cet orchestre qu'il va relever à un niveau tel qu'il va se faire applaudir dans le monde entier, en particulier en Europe. Première tournée européenne en 71 et puis de nombreux tournées à travers le monde, retour triomphal, peut-être comme on ne connaît plus aujourd'hui ce genre de ticket parade, les parades triomphales avec des confettis que l'on lance du haut des immeubles pour accueillir le retour des enfants, comme cet orchestre symphonique de Chicago était revenu chez lui, assurant également le show avec des alliances dans les clubs de football ou de baseball locaux. Bref, toute une vie entre Scholti et Chicago à cette époque, ce qui n'empêche pas notre héros de la semaine d'assurer d'autres fonctions, par exemple celui d'enregistrer des opéras. Celui-ci, je ne vous le présente pas. Je vous dis simplement que c'est George Scholti qui dirige l'Orchestre Philharmonique de Londres et que l'interprète principal s'appelle José Van Damme.

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1: Eh bien, Carmen, si je m'avisais de t'aimer et de vouloir être aimé de toi, qu'est-ce que tu répondrais ?
2: Que tu peux m'aimer tout à ton aise, mais que quant à être aimé de moi, complètement mot, il n'y faut pas s'en garder.
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2: Il n'est pas défendu d'attendre. 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
3: 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Dans une heure, je reviendrai.
4: Ici ?
3: Oui, après la paix.
4: Je vous conseille pas de revenir.
3: Je reviendrai tout de même.
1: Nous partons avec vous, Torero. 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
1: Eh oui, c'était un extrait de Carmen de Georges Bizet qu'on vient d'entendre avec José Van Damme dans le rôle du torero Escamillo, l'orchestre philharmonique de Londres et le chœur John Aldiss dirigé par Georges Scholti en 1975, c'est-à-dire pour le centenaire Bizet. Cette partition, évidemment, Georges Scholti la connaissait par cœur, l'a travaillée ardemment à Londres, mais il était encore en train de travailler sur un autre texte, celui des maîtres chanteurs de Richard Wagner, songeant sans doute qu'en 1881, Friedrich Nietzsche avait entendu Carmen, qui n'avait été élogieux, plus qu'élogieux sur Bizet, en disant qu'il faut méditerranéiser la musique en prenant du recul par rapport à ce qu'il appelait le cas Wagner. Alors c'est peut-être une transition nietzschéenne que je vous propose, mais de Georges Bizet à Richard Wagner, il y a qu'un pas, puisqu'en 1975, Georges Scholti travaillait sur ces deux partitions. Après Carmen, voici donc l'orchestre philharmonique de Vienne dans les Meistersinger, les maîtres chanteurs de Nuremberg, que le maître Scholti a enregistré pour Decca à la suite de la fameuse intégrale du Ring dont on avait parlé précédemment. Et dans cet enregistrement, on peut entendre le Hans Sachs de Norman Bailey, le Sixtus Speckmesser de Bernd Weichel ou encore le Walter Stolzing de René Collot, un extrait des maîtres chanteurs de Nuremberg de Wagner.

0: La conclusion des maîtres chanteurs de Nuremberg avec le fameux air Morgenlicht leuchtend in Rosigenschein de Walter von Stolzing, interprété par René Collo. Il y avait également cet enregistrement, le Hans Sachs de Norman Bailey. Le chœur de l'Opéra de Vienne et l'Orchestre Philharmonique de Vienne étaient dirigés en 1975 par Georges Scholti.
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0: Et comme dirait Woody Allen, si vous n'avez toujours pas envie d'envahir la Pologne, eh bien on va écouter encore un peu de Wagner, pour mon plus grand plaisir et j'espère pour le vôtre, avec là encore George Scholti, mais cette fois-ci avec l'Orchestre Philharmonique de Londres, avec lequel il a enregistré plusieurs partitions, notamment un extrait du Lohengrin de Richard Wagner, qui nous permet d'entendre ici Placido Domingo dans ce texte qui nous dit « Dans un pays lointain, inaccessible à vos pas, il y a un château appelé Montsalvat. Au centre s'y dresse un temple lumineux. On ne sait rien au monde de si merveilleux. Il s'y trouve un vase béni, miraculeux, un vase que l'on garde comme la chose la plus sacrée. Il fut, afin que les hommes les plus purs le veillent, apporté ici par une armée d'anges. Tous les ans, du ciel descend une colombe qui renouvelle sa force miraculeuse. »

Ce vase béni, miraculeux, s'appelle le Graal. La foi bienheureuse et très pure, il la prodigue à sa chevalerie. Seul l'élu consacré au service du Graal et par lui investi d'un pouvoir céleste. Je fus envoyé à vous par le Graal dont mon père Parsifal porte la couronne, dont moi, son chevalier, et pour nom Lohengrin. Un extrait de cette partition de Richard Wagner par Placido Domingo avec l'orchestre Philharmonique de Londres dirigé par George Scholti. Alors retour à l'orchestre symphonique de Chicago, toujours dans ses années 70, avec une extraordinaire version de la 9e symphonie d'Anton Bruckner. Là encore, on va écouter ce son américain et ses cuivres assez flamboyantes dans cet orchestre symphonique de Chicago. C'est le scherzo de cette partition de Bruckner qu'on va écouter, partition qu'il a dédiée à Dieu, tout simplement, dem lieben Gott.

0: Le scherzo de la 9e symphonie en ré mineur d'Anton Bruckner. Vous venez d'entendre sur France Musique un enregistrement DK de l'Orchestre symphonique de Chicago, dirigé par Georges Scholti.
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0: Et nous allons terminer et compléter cette 4e émission sur Georges Scholti avec du piano. Le piano de Scholti lui-même, qu'on va entendre dans du Béla Bartok, puisque je le disais au début de cette série d'émissions, il avait été un très grand pianiste, pianiste virtuose, ayant remporté notamment le concours de Genève pendant la guerre. Mais il a été aussi un accompagnateur d'immenses pianistes comme Georges Bollet, comme Andras Schiff, ou encore comme Madame Alicia Della Rocha, que voici ici dans le 24e concerto de Mozart, le Köchel 491, Scholti dirigeant ici l'Orchestre de Chambre d'Europe.

On associe souvent assez automatiquement le nom d'Alicia de la Rocha à la musique espagnole de Manuel de Falla ou d'Albéniz. Eh bien, quelle erreur! C'était une immense mozartienne, comme on l'entendait ici, avec ce concerto numéro 24 dont Alicia de la Rocha jouait le larghetto. Beaucoup de gens croient à tort qu'Alicia de la Rocha était venue à Mozart relativement tard dans sa carrière, écrit Jérémy Zipman, alors que c'est presque l'inverse qui est vrai. C'est sa carrière qui est venue relativement tard à Mozart lorsqu'elle effectue ses débuts américains à Los Angeles avec le concerto Köchel 488 en 1955, elle fut accueillie poliment, mais sans le moindre enthousiasme. Ainsi qu'elle le décrivit elle-même par la suite, le résultat fut un grand vide, 10 années de vide pour être précis. Et lorsqu'elle retourne aux États-Unis en 65, elle joue le même concerto avec le Philharmonie de New York, et cette fois ce fut l'enthousiasme qui l'emporta. Et c'est à ce moment-là, dit-elle, que ma carrière internationale a vraiment démarré. Et c'est une étape importante de sa carrière qu'on entendait là dans cet enregistrement de concerto numéro 24 avec l'orchestre de Chambre d'Europe dirigée par Georges Scholti. Alors, comme je le disais, nous allons entendre d'autres pianistes à la fin de cette émission, par exemple Georges Bollet, dans une partition de Schubert qui est sa Fantaisie Deutsch 760, connue sous son surnom de Fantaisie Wanderer, partition de 1822, pour l'un des mouvements. Schubert s'est inspiré de son Lied Der Wanderer, d'où le titre de cette partition qu'on entend le plus souvent en piano seul, mais il existe une version alternative proposée par Franz Liszt lui-même, version orchestrée pour piano et orchestre. On peut ne pas être d'accord avec Franz Liszt, mais c'est quand même Georges Bollet qui joue cela avec l'Orchestre Philharmonique de Londres, dirigé par Georges Scholti.

Oui, c'est peut-être un peu too much, comme on dit en mauvais français, cette orchestration de Franz Liszt, mais pourquoi pas, écoutez cette fantaisie, en tout cas un court passage de cette fantaisie Deutsch 760 de Franz Schubert dans cette version orchestrale, d'autant plus que c'était l'occasion d'entendre un artiste qu'on n'entend pas si souvent aujourd'hui, Georges Bollet, immense interprète de Schubert et de Liszt, pour lequel je consacrerai peut-être une émission un jour, allez savoir, avec l'Orchestre Philharmonique de Londres, dirigé par Georges Scholti. C'était donc un enregistrement d'Eka de nouveau, Scholti fidèle à cette marque depuis le tout début de sa carrière, mais quand même, le voici chez CBS, dans une partition de son maître Béla Bartók. On a eu l'occasion d'évoquer la jeunesse et la formation de Georges Scholti au conservatoire de Budapest, à l'école de musique, l'Académie Franz Liszt, auprès de grands maîtres comme Zoltán Kodály ou encore Béla Bartók, dont Scholti a été un grand interprète aussi bien en tant que chef d'orchestre que pianiste. D'ailleurs, le voici, pianiste, aux côtés de Murray Peraya, dans un extrait de la sonate pour deux pianos et percussions que Bartók a conçue en 1937 pour sa seconde épouse Dita Pastori et lui-même. Ici, on écoute, outre Murray Peraya et Georges Scholti, Monsieur David Corkill et Madame Evelyn Glennie aux percussions.

Au piano, c'était donc Murray Perea et George Scholti, et même Sir George Scholti, anobli par la reine d'Angleterre. Et les percussions étaient jouées par David Corkhill et Evelyn Glennie. Alors les percussions, mais quoi donc? Eh bien voici, comme une sorte d'inventaire à la Prévert, ou une liste de courses, je ne sais pas, trois timbales. Un xylophone, deux tambours, un sans timbre, des cymbales, cymbales suspendues, grosse caisse, triangle et tam-tam. Voilà ce qu'il faut jouer pour interpréter cette sonate de Bartok. Et on va terminer avec un autre immense pianiste qui est Indra Schiff, qui a l'occasion d'enregistrer le premier concerto de Johannes Brahms avec l'orchestre philharmonique de Vienne, dirigé par George Scholti. Et on va écouter le rondo de cet opus 15.

0: Ah, c'est vraiment splendide, cette musique, et jouée comme ça en plus. Rondo final du premier concerto opus 15 de Johannes Brahms, c'était Indra Schiff avec l'orchestre philharmonique de Vienne dirigé par Georg Scholti.
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0: Bonjour Lionel Sparza.
2: Bonjour François-Xavier Chomchak. Demain, c'est la fin de Scholti.
0: Oui, avec les années 90, mesdames Kirite Kanawa, Cecilia Bartali, Relais Fleming ou encore monsieur Maxime Vengerov. Et puis, ça vous dit de faire la fête ce soir?
2: On fait la fête ce soir?
0: Ah ouais, super.
2: Oh, ça va être génial.

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4: Bonjour à tous. C'est l'un des plus beaux répertoires de la musique de chambre, celui du piano à quatre mains, pas si souvent présenté en concert, parfois mal aimé des pianistes même. Ce sera notre thème du jour. 16h en disque de légende, Orphée Eurydice de Gluck par Hans Rosbaud. Et puis en fin d'émission, nous évoquerons la mémoire du violiste Jay Bernfeld, dont on a appris la mort ce matin. Mais tout de suite, le meilleur du quatre mains.

La marche écossaise du jeune Claude Debussy, 28 ans 1890, de titre original, marche écossaise sur un thème populaire ou marche des anciens comtes de Ross. Il s'agirait en effet de la commande d'un officier écossais reçu dans un bar et alors qu'Alphonse Allais servait d'interprète, une genèse un peu sujette à caution, voire à questionnement. On a ici entendu, dans leur jeunesse, des amis de plus d'un demi-siècle à présent, Michel Béroff et Jean-Philippe Collard. Ils se retrouvent encore, je crois, régulièrement pour du piano à quatre mains. Faut dire que c'est le genre de l'amitié par excellence. On y est à égalité, on est les mêmes instrumentistes. On est tous un peu engoncés de la même manière, car c'est pas évident, en effet, le quatre mains. C'est plus malaisé que le deux pianos, où chacun conserve vraiment son espace. Et puis, il y a un côté très physique. On est vraiment assis l'un à côté de l'autre, tous entrecroisent les doigts, les bras. Bref, ça explique que le quatre mains signe les amitiés vraies. Autre exemple ici, avec Claire Désert et Emmanuel Strausser.

troisième danse slave de l'opus 46 d'Antonin Dvorak par Claire Deser et Manuel Strausser. Les deux œuvres qu'on a déjà entendues dans cette émission, c'est-à-dire la marche écossaise de Debussy et puis ses danses slaves de Dvorak aussi, furent orchestrées quelques années après par les compositeurs à chaque fois, ce qui souligne le potentiel orchestral du quatre mains, qui est ouvert ce potentiel à la fois par la tessiture, le nombre de notes que vous pouvez jouer avec les quatre mains, et puis la puissance sonore que vous arrivez à développer. Depuis les quatre portées, vous n'avez qu'à imaginer les instruments, ça s'écrit presque tout seul. Et puis il y a le mouvement inverse, ramener l'orchestre au piano, sans les contraintes parfois impossibles de l'écriture à deux mains seules, qui sont incapables de restituer souvent des partitions symphoniques un peu trop touffues. Un exemple ici avec un pianiste et chef sensationnel, c'est Mikhaïl Pletnev, qui a arrangé le ballet de Prokofiev Cendrillon pour le jouer à quatre mains avec une autre sensationnelle, Martha Argerich.

0: Moment de musique sidérant, ce qu'on vient d'entendre à la fois pour ce qui est écrit, enfin vous l'aurez compris, transcrit pour le piano à quatre mains et pour la manière dont les deux monstres qui sont ici le restituent. C'était donc le final de Cendrillon de Serge Prokofiev, arrangé par Mireille Pletneff, joué par lui-même et Martha Argerich.
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Encore une histoire d'amitié dans notre traversée du piano à quatre mains, cette amitié qui unissait Francis Poulenc, qu'on entendait ici, avec un pianiste, Jacques Février. En plus, il jouait une musique d'une sorte de maître, surtout pour Poulenc, Eric Satie, avec ce morceau en forme de poire. Poulenc, justement, considérait ce qu'on va entendre à présent comme, je cite, un extraordinaire petit chef-d'œuvre. Il s'agit des Souvenirs de Munich, fantaisie en forme de quadrille sur les thèmes favoris de Tristan et Isolde, c'est le sous-titre. On la doit à cette œuvre Emmanuel Chabrier, achevée en 1886. Il reprend là, il parodie tous les grands thèmes de l'opéra de Wagner. Pourquoi Munich et non pas Bayreuth? Eh bien, c'est à Munich que Tristan avait été créé 20 ans auparavant. Ça témoigne aussi de la folie de Chabrier pour la musique de Wagner. On s'en doute pas avec l'humour qui est le sien, mais c'est un wagnérien quasi fanatique. Il avait attendu des années son pèlerinage à Bayreuth, et lorsqu'il entendit sur place pour la première fois l'accord de Tristan, il se mit, je le cite, à pleurer comme un veau. Ben oui, mais ça n'empêche pas de rigoler, d'aimer aussi.

Alexandre Tarot et Alexander Matzar à quatre mains dans Souvenir de Munich d'Emmanuel Chabrier, une pièce qui est en fait un double modèle, Tristan, comme je vous le racontais tout à l'heure, mais aussi une pochade écrite 5 ans plus tôt à deux plumes par André Messager et Gabriel Fauré. Souvenir de Bayreuth, qui est tout aussi irrésistible et que je vous conseille bien sûr. À suivre, un petit incontournable de Mozart, la sonate Köchel 381, l'œuvre d'un Wolfgang de 15 ou 16 ans qui pense sans doute à sa sœur et à lui-même quand il écrit pour quatre mains. Et on va entendre ici deux pianofortistes pour en réalité du faux quatre mains, parce que c'est du un piano, mais du deux claviers. Enfin, je m'explique, c'est un peu compliqué. Christine Schornsheim et André Steyer sont les deux instrumentistes. Ils jouent un vis-à-vis de 1777, un instrument assez rare. Un seul instrument donc, mais avec une partie clavecin d'un côté, une partie pianoforte de l'autre, deux claviers opposés et donc les deux instrumentistes qui se font face. On triche un peu, hein, c'est pas du quatre mains, mais la partition, elle, est bien du quatre mains.

0: Mozart, un extrait de la sonate en ré majeur, Köchel 381, c'était Christine Schornsheim et Andreas Steyer.
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0: Le chef-d'œuvre du jour, on le doit à Franz Schubert, qui fut, on le sait, un grand spécialiste du piano à quatre mains. C'est d'ailleurs pas un hasard. Schubert est le compositeur de l'amitié par excellence. Il laisse des dizaines de pièces pour quatre mains, souvent de dimensions et de destinations assez modestes. Ça correspondait à une pratique amateur qui était alors très développée. On jouait chez soi, avec sa famille ou ses amis, donc beaucoup de danse ou de pièces de circonstances. Et puis il y a d'autres œuvres réellement plus ambitieuses, ainsi la célèbre Fantaisie en fa mineur. Elle est composée en 1828, durant huit année miraculeuse de Schubert quelques mois avant sa mort. C'est l'une des pièces incontournables de ce répertoire, une vraie tragédie mise en note. On va entendre encore deux magnifiques compères à quatre mains, Radulupu et Murray Perahia.

0: Franz Schubert, la fantaisie en fa mineur pour piano à quatre mains, jouée par Murray Peraya et Radouloupou. Il est 16h.
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0: Notre légende du jour, Orphée Eurydice de Gluck par Hans Rosbaud.

fait, j'ai perdu mon Eurydice, extrait d'Orphée Eurydice de Gluck, chanté ici par Léopold Simonot dans la version de Hans Rosbaud en 1956. Depuis la Révolution baroque, on a plutôt tendance à confier ce rôle d'Orphée à des femmes ou à des hautes contres, faut dire la tessiture est plutôt élevée. Mais dans les années 50, on donnait Orphée à des ténors très couramment. Nicolas Gueda en a laissé un très beau témoignage avec Louis de Froment en 1955. Et donc l'année suivante, dans cette version Rosbaud, le Québécois Léopold Simonot, admirable mozartien, l'un des plus grands du XXe siècle, qui livre une superbe leçon de chant et de diction, on l'a entendu ici. Dans cette version d'ailleurs, il n'y a que des légendes du chant français de cette époque, ainsi en Eurydice, Suzanne Dancaux.

Le duo entre Orphée et Eurydice au troisième acte de l'opéra de Gluck, qui s'est dirigé par Hans Rosbaud, avec les deux voix de Suzanne Danko et Léopold Simoneau. Faut préciser que Hans Rosbaud était un spécialiste de la contemporaine et de la création. Il dirigeait couramment Schoenberg, Bartok ou Stravinsky. Il exerça aussi une vraie influence sur le jeune Boulez. Mais c'était également un grand chef lyrique. Habitué du festival d'Aix-en-Provence, où Gabriel Dussurgé l'appela dès la première édition en 1948 pour diriger Mozart, et témoin donc de ses talents de chef lyrique, cette version d'Orphée Eurydice restait longtemps une référence absolue, même si elle n'est pas tout à fait complète, et on comprend pourquoi. Le style a un peu vieilli, mais pas tant que ça, vraiment. Et puis surtout, il y a l'intensité et l'émotion qui sont constants.

0: Le trio Tendre Amour, extrait d'Orphée Eurydice de Gluck, version de Paris 1774, chanté par Pierrette Alary, Suzanne Danco et Léopold Simoneau dans la version Hans Rosbaud avec l'orchestre des Concerts Lamoureux, c'était en 1956 pour Philips. Un disque de légende à retrouver et podcaster sur le site de France Musique et sur l'appli Radio France.
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Les dernières mesures de la Daphné de Marco da Galliano par l'ensemble Fuoco et Cenere, dirigé par Jay Bernfeld, dont on a appris ce matin la disparition. Jay Bernfeld était un personnage très attachant et un peu atypique dans le monde baroque. Un Américain qui, très jeune, avait été fasciné par la scène et par la comédie musicale. C'est par là et par la voix qu'il est venu à la musique, de manière d'abord autodidacte, un cursus un peu sauvage, comme il le disait lui-même, jusqu'à sa venue en Europe, là pour le coup, il suivi des études très sérieuses à la Scola Cantorum de Bâle, des études de viol de gambe, entre autres avec Jordi Savall, une époque où la viol de gambe, il s'agissait d'encore inventer beaucoup et de trouver, de chercher. Le voici justement, Jay Bernfeld, sur son instrument.

Une plainte en ré majeur de Marin Marais, jouée par Jay Bernfeld avec l'ensemble Foucault et Tchénéré. Jay Bernfeld a eu tout ado une fascination pour la voix, et une voix en particulier, celle de Renata Tebaldi. Il est littéralement tombé amoureux de ce timbre, au point de la rencontrer. Il a lié des liens avec elle, très très proches, et est resté auprès de la chanteuse jusqu'à sa mort en 2004. Il disait lui-même, Jay Bernfeld, que le son qu'il avait dans l'oreille et qu'il cherchait à reproduire sur son instrument, et bien ce son était modelé sur la voix de la soprano. Perspective assez originale tout de même pour le répertoire ancien, instrumental, la vocalité partout.

La musique de Jacques Morel, jouée par Jay Bernfeld avec son ensemble Fuoco et Cenere. Par-dessus tout, Jay Bernfeld, il aimait rencontrer les autres. C'était un animateur de groupe et d'ensemble. Il était fidèle à beaucoup de partenaires comme Guillemette Laurence. Ils ont joué très très souvent ensemble. Skip Sampé, il a été d'ailleurs avec lui à l'origine du Capriccio Stravagante. Et puis le chef David Stern, dont il fut à la fois assistant, co-directeur pour Opéra Fuoco, compagnon de route et puis ami, tout simplement. David Stern qui me laissait ce matin un message téléphonique en me disant ceci: Jay ne faisait pas de la musique en musicien, mais en poète.

0: Hor quel ciel de Claudio Monteverdi par l'ensemble Fuoco e Cenere dirigé par Jay Bernfeld. Jay Bernfeld qui est décédé hier à l'âge de 73 ans. Un grand merci à Jeanne Agrapard et Julien Moulet. Bonjour Aurélie Moreau.
1: Bonjour Lionel Esparza. Savez-vous pourquoi les chefs d'orchestre vivent longtemps?
0: Non.
1: Eh bien parce qu'ils transpirent beaucoup.
0: Ah,
1: elle
0: qu'est-ce
1: n'est
0: qu'il
1: pas
0: disait ça
1: de moi, c'est sœur John Barbirolli qui disait
0: ça. Ah, d'accord.
1: C'est d'actualité.
0: Il en
1: hein,
0: connaissait
1: hein,
0: un rayon, absolument.
1: Il est à l'honneur dans Star du Classique aujourd'hui. À demain.
0: À demain.
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1: Bonjour à tous, soyez les bienvenus. J'ai le plaisir de vous présenter aujourd'hui les enregistrements de Sir John Barbirolli, un chef d'orchestre britannique au tempérament de feu. Il est né à Londres dans une famille de musiciens. Son père est un violoniste italien installé à Londres et sa mère est française, originaire d'Arcachon. Et John Barbirolli est d'abord un brillant violoncelliste professionnel. Et c'est pendant la Première Guerre mondiale, alors qu'il sert dans l'armée britannique, qu'il dirige pour la première fois un orchestre et qu'il découvre sa véritable vocation. Quelques années plus tard, il succédera à Arturo Toscanini à la tête du Philharmonique de New York avant de revenir en Angleterre pour relever un immense défi, celui de redonner vie à l'orchestre Hallé de Manchester qu'il dirigera pendant plus d'un quart de siècle. Et nous allons commencer avec un compositeur auquel son nom reste très lié. C'est bien sûr son compatriote britannique, Sir Edward Elgar.

C'était le premier mouvement de la Sérénade pour cordes, opus 20, composé en 1892 par Edward Elgar. C'est la première partition dont il était vraiment fier, la première dont il se déclarait pleinement satisfait. Et nous écoutions la version du Sinfonia de Londres, dirigée par Sir John Barbirolli. John Barbirolli qui a donc baigné dans la musique dès son plus jeune âge. À 10 ans, il obtient une bourse pour intégrer le Trinity College de Londres. 2 ans plus tard, une nouvelle bourse lui ouvre les portes de la Royal Academy, de Londres toujours. Il étudie le violoncelle, mais aussi l'harmonie, le contrepoint et la théorie. Il est un élève particulièrement brillant et déjà, il affiche un tempérament bien trempé. Alors que le directeur de l'Académie interdit à ses étudiants de jouer le quatuor de Ravel qu'il juge trop moderne, John Barbirolli le répète en cachette avec quelques camarades dans les toilettes du conservatoire. Et plus tard, il défendra avec passion la musique de Maurice Ravel. Voici sa valse, qui est, selon l'expression du compositeur, un tournoiement fantastique et fatal.

Et voilà qui en dit long sur la curiosité de Sir John Barbirolli, puisque quand il était étudiant, il risquait déjà quelques remontrances pour défendre la musique de Maurice Ravel. Et quelques décennies plus tard, il en deviendra l'un des plus fins interprètes. C'était la valse de Maurice Ravel, interprétée par l'orchestre Halley, sous la direction de Sir John Barbirolli. À cette époque, Barbirolli est encore violoncelliste, mais la Première Guerre mondiale va changer le cours de son existence. Il est d'abord mobilisé dans l'armée britannique et il est alors chargé de diriger un orchestre militaire. Pour lui, c'est une révélation. Il comprend que sa place est devant l'orchestre. En 1919, il est démobilisé et retrouve la vie civile. À ce moment-là, il fonde son ensemble de musique de chambre avec ses propres économies. Il dirige ensuite des orchestres londoniens et sa carrière progresse à une vitesse folle, puisqu'en 1937, à 37 ans seulement, il est choisi pour succéder à Arturo Toscanini à la tête de l'Orchestre philharmonique de New York.

C'était le ballet, quatrième mouvement de la Petite Suite de Claude Debussy dans l'orchestration d'Henri Busser et dans l'interprétation de Sir John Barbirolli. À la tête donc de l'Orchestre Philharmonique de New York, nous sommes maintenant à la fin des années 30. En 1937, Barbirolli succède à Arturo Toscanini à la direction de cet orchestre. C'est une nomination prestigieuse, mais aussi particulièrement délicate. Le public et la critique restent très attachés à Toscanini. Ils accueillent son successeur avec une certaine réserve, mais Barbirolli ne tarde pas à se faire aimer et il laisse de magnifiques enregistrements avec l'Orchestre Philharmonique de New York, notamment dans la musique française, on l'a entendu, et avec le recul, John Barbirolli considérera cette période new-yorkaise comme l'une des plus fécondes de son existence.

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1: Et voilà qu'en 1943, John Barbirolli est invité à rentrer en Angleterre pour prendre la direction de l'orchestre Hallé de Manchester. L'orchestre traverse alors une période difficile. La guerre a réduit ses effectifs à une trentaine de musiciens. Et en quelques mois, John Barbirolli va donc mener d'innombrables auditions. Il recrute de nouveaux instrumentistes, il reconstitue patiemment l'ensemble. Ce sera l'œuvre de sa vie. Pendant 27 ans, jusqu'à sa disparition en 1970, il façonnera le son de l'orchestre Hallé. Il lui rendra son prestige et il laissera avec eux quelques-uns des plus beaux enregistrements de sa discographie.

C'était le premier mouvement de la deuxième symphonie opus 43 de Jean Sibelius dans cette superbe version très expressive avec une vraie construction, la version de l'orchestre Halley dirigée par Sir John Barbirolli. Et les années qui suivent sont celles de la maturité pour John Barbirolli. Sans jamais quitter l'orchestre Halley, il est désormais invité par les plus grands orchestres du monde. Il dirige régulièrement les philharmoniques de Vienne et de Berlin, le Philharmonia Orchestra de Londres et aussi le Philharmonique de New York où il revient cette fois comme chef invité. Malgré cette renommée internationale, il choisira toujours de rester fidèle à l'orchestre Halley. Ce qui comptait pour lui, c'était de construire une relation durable avec cet orchestre, mais ça ne l'empêche pas d'être invité par les formations les plus prestigieuses, je l'ai dit. Et celle que nous allons entendre maintenant est sans doute l'une des plus légendaires, c'est l'orchestre philharmonique de Vienne que voici.

Le final de la 4e symphonie en mi mineur opus 98 de Johannes Brahms, ce final qui est un mouvement absolument extraordinaire. Brahms ressuscite une forme ancienne, la passacaille, ce qui nous donne ses 30 variations sur un thème de 8 mesures inspiré de la chaconne qui conclut la cantate BWV 150 de Jean-Sébastien Bach. Et à l'instant, c'était la version de l'Orchestre Philharmonique de Vienne placée sous la direction de Sir John Barbirolli. Et en 1961, John Barbirolli fait ses débuts à la tête de l'Orchestre Philharmonique de Berlin et le courant passe immédiatement. Cette première rencontre marque le début d'une collaboration qui se poursuivra jusqu'à la fin de sa vie. Et avec les musiciens berlinois, Barbirolli partage notamment son amour immense pour la musique de Gustav Mahler, dont il est alors l'un des rares interprètes. Je vous propose donc le rondo burlesque, troisième mouvement de la 9e symphonie de Gustav Mahler. L'Orchestre Philharmonique de Berlin est dirigé par Sir John Barbirolli. Thank you.

0: Le rondo burlesque de la 9e symphonie de Gustav Mahler, dédié à mes frères en Apollon. Apollon est le dieu grec de la musique et on pense qu'il s'agit d'un clin d'œil aux détracteurs du compositeur, ces détracteurs qui lui reprochaient de ne pas maîtriser le contrepoint. Or, dans ce rondo burlesque que nous venons d'entendre, Mahler nous montre justement une véritable démonstration de virtuosité contrapuntique. Et nous avions le plaisir d'écouter la version de l'Orchestre Philharmonique de Berlin dirigée par Sir John Barbirolli.
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0: Et la carrière de John Barbirolli ne cesse de prendre de l'ampleur. En 1949, le roi George IV l'anoblit. À partir de ce jour, il devient Sir John Barbirolli. Mais cette distinction ne change pourtant rien à sa manière d'être. Tous ceux qui l'ont connu évoquent un homme simple, chaleureux, très attaché à ses musiciens. 20 ans plus tard, en 1969, quelques mois avant sa disparition, la reine Elisabeth II lui décerne une nouvelle distinction. Il reçoit l'ordre des compagnons d'honneur, une distinction réservée à un nombre très restreint de personnalités ayant, là encore, rendu des services exceptionnels au Royaume-Uni.

Nous venons d'entendre la 14e et dernière variation des variations Enigma de Sir Edward Elgar, une variation qui s'appelle Edou. C'était tout simplement le surnom affectueux que donnait Alice Elgar à son mari. Et c'était l'enregistrement réalisé par le Philharmonia Orchestra sous la direction de Sir John Barbirolli. Et avant de devenir chef d'orchestre, j'en ai déjà parlé, John Barbirolli était un remarquable violoncelliste. Il faisait même partie du pupitre des violoncelles lors de la création du concerto pour violoncelle d'Edward Elgar en 1919 sous la direction du compositeur. Quelques mois plus tard, il jouera cette œuvre en soliste et près d'un demi-siècle plus tard, c'est comme chef qu'il en donnera l'une des versions les plus célèbres avec en soliste la grande violoncelliste Jacqueline Dupré.

0: Le final du concerto pour violoncelle en mi mineur, opus 85 de Sir Edward Elgar, dans cette grande version de Jacqueline Dupré en soliste avec l'Orchestre Symphonique de Londres, placé sous la direction de Sir John Barbirolli. Je vous remercie d'avoir suivi cette émission. Vous savez que vous pouvez nous retrouver sur le site de France Musique et l'application Radio France. Et je remercie toute l'équipe qui était avec moi, Étienne Rouche et Cécile Bonnet-Desclostres.
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0: 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On se retrouve demain à 16h30 et je vous souhaite une bonne soirée avec Nathalie Piolet, c'est Banzaï.
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7: Bonsoir à tous, bonsoir à toutes. Ce soir, on est heureux comme un samedi soir. Well,

Ce soir, c'est le grand soir. C'était Little Richard dans Banzai. Little Richard, très heureux, très enthousiaste. Pourquoi ? Parce que c'est samedi soir. Il vient tout juste de recevoir sa paix. Et le programme de ce soir, c'est s'éclater. Je m'en fiche de perdre de l'argent. Je m'en fiche d'économiser. Mon cœur me dit, allez, passe un bon moment. Alors, je vais me secouer et m'agiter dans tous les sens. Je vous passe les connotations un peu plus graveleuses de ce morceau, vous les aurez bien compris. Voilà, c'est avec ce genre de tube que Little Richard est devenu une star absolue du rhythm and blues et du rock and roll dans les années 50. C'est joyeux, c'est léger, c'est dansant. Ce morceau, il s'appelle Rip It Up. Little Richard l'enregistre à la Nouvelle-Orléans en 56 avec, dans le studio, deux saxophonistes, une guitare et une rythmique bien tournée. Comme prévu, le morceau s'envole au sommet des charts dès sa sortie et il sera repris d'ailleurs par Elvis Presley qui lui aussi l'emmènera au sommet des charts un an plus tard en 1957. Allez, on va tous se lever en l'honneur des samedis soirs donc. Des samedis soirs qui ont été célébrés par Ray Charles, qu'on va retrouver dans un projet assez singulier. C'est un disque qui s'appelle Ray Sings Basie Swings, un disque qui sort en 2006, soit 2 ans après la disparition de Ray Charles. Dans l'album, le label a mixé des enregistrements inédits de Ray Charles en 1973 avec des pistes instrumentales toutes fraîches enregistrées par le Count Basie Orchestra pour célébrer une nouvelle fois les samedis soirs. Le résultat est absolument parfait, ça fonctionne. Voici Every Saturday Night, Ray Charles dans Banzai.

dans Banzaï sur France Musique, on file en train dans la nuit vers notre samedi soir, peut-être, qui sait. C'était Night Train, ce standard popularisé par Duke Ellington puis Oscar Peterson. Night Train sous les doigts d'un autre pianiste, Junior Mans. Junior Mans, il vient de Chicago, il s'installe à New York au début des années 50. Il est embauché par Dinah Washington, avec laquelle il tourne pendant 2 ans. Il travaille ensuite chez Cannonball Adderley, puis chez Dizzy Gillespie. Hein. Très joli CV, il commence sa carrière sous son nom, peut-être grâce à ce très joli CV, à la fin de la décennie 50. Nous, on l'entendait des années plus tard, au début des années 2000. À ce moment-là, il enseigne à la New School, il a eu Brad Meldow en élève, et il continue de tourner, d'enregistrer. Le voilà en 2002, donc précisément, avec son trio Chip Jackson à la basse, Idris Mohamed, le grand batteur, notamment de Pharoah Sanders, à la batterie, tous les trois en train dans la nuit. Ce Night Train, il nous emmène à Cuba. On va y retrouver la sulfureuse Mae West, une vraie figure de femme libre qui riait au nez de la censure et du puritanisme. Immense star de Broadway dès les années 20, on la voit beaucoup au cinéma ensuite. Et comme beaucoup d'actrices de la période, entre deux films, elle entre en studio pour y enregistrer des disques. On va l'accueillir, Mae West, en 56, dans un album enregistré avec l'orchestre de Cy Oliver, avec le chanteur Tito Corral à ses côtés. Ils nous emmènent tous les deux du côté de La Havane pour une soirée. C'est Mae West, donc ça sera forcément une soirée très très mouvementée. Voilà Havana for a Night.

Allô, Banzai, ici Cuba. C'était le pianiste Rubén González dans Banzai, grande figure du piano cubain qui a travaillé avec Arsenio Rodríguez, qui joue dans les années 60 à Cuba dans un grand orchestre de cha-cha-cha. Dans les années 90, il est déjà âgé, hein, Rubén González. Il profite paisiblement de sa petite retraite, mais on l'appelle pour l'aventure du Buena Vista Social Club, ce projet à succès, vous connaissez sans doute, du label anglais World Circuit avec le guitariste américain Ray Cooder. Rubén González sort de la retraite et une deuxième vie commence pour lui. Deux jours après l'enregistrement du Buena Vista Social Club, il enregistre à Cuba, à 77 ans, son premier disque sous son nom, cet album Introducing, avec d'ailleurs pas mal de musiciens du casting de Buena Vista hein, dans le disque, Cachaito López, notamment, qu'on entend dans ce Mandiga. En écho, une musicienne qui a sûrement pris des trains de nuit pour La Havane, elle aussi, si seulement les trains de nuit pour La Havane existaient. Je ne suis pas sûre, si vous êtes déjà allé, écrivez-nous pour nous raconter comment ça se passe. Elle s'appelle Jane Bennett, c'est une saxophoniste canadienne. Elle est passionnée de musique afro-cubaine qu'elle explore depuis le début de sa carrière. La voilà en 92, elle a 36 ans, c'est vraiment le début. Et Cuba est déjà là, présent, vivant, attirant dans son répertoire.

Jane Bennett dans Banzai avec ce Yo Siempre Odara qui figure sur l'album Spirits of Havana, un album que la saxophoniste canadienne publie en 92, qui gagnera d'ailleurs un Juno Award l'année suivante, ce disque. À ses côtés, pour célébrer Cuba, eh bien, il y a Gonzalo Rubalcaba et Hilario Duran au piano, qui vont devenir des grands noms du piano cubain ensuite, Ahmed Barroso à la guitare, il y a aussi un chœur cubain, et une pluie de percussionnistes de Cuba, bien entendu. La saxophoniste continue d'explorer avec passion la musique afro-cubaine aujourd'hui. Elle a monté le groupe Makeke, un groupe féminin avec des musiciennes cubaines, dont la chanteuse Daime Arocena. Elle a gagné d'autres Juno, elle a été nominée au Grammy. Et cet album-là, ce Spirits of Havana de 92, ben il est devenu culte. Dans cet album, elle propose une relecture cubaine d'Epistrophe de Thelonious Monk. Moi, je vous propose, à la suite de Jane Bennett, qu'on plonge dans l'original, du moins dans l'une des versions originales d'Epistrophe, puisque Monk a beaucoup enregistré ce morceau. Le voilà en 57 à New York avec John Coltrane au sax ténor et autour d'eux Gigi Grice à l'alto, Wilbur Ware à la basse, Art Blakey à la batterie, Coleman Hawkins au sax ténor en plus de celui de Coltrane et Ray Copeland à la trompette. Quel casting absolument ébouriffant, Epistrophe, Thelonious Monk dans Banzai.

Un peu de douceur avec le Tingvall Trio, un trio suédo-cubano-allemand, trois membres, trois nationalités différentes. Le suédois, c'est Martin Tingvall au piano, le cubain, c'est Omar Rodriguez Calvo à la basse, et il y a Jürgen Spiegel, l'allemand, qui tient la batterie. Il y a une ville qui les relie, c'est Hambourg, où ils habitent tous les trois. On les écoutait en 2017 dans ce Karussellen qui figure dans l'album Cirklar. Des cercles, eh bien voilà encore des cercles dans cette émission. Voilà Pensée rotative, un album enregistré en 2019 par le contrebassiste français Théo Girard au Magic Mirror de Coutances, avec une salle ronde, une scène ronde. Il y a son trio, Seb Rochford à ses côtés à la batterie, Antoine Bergeau à la trompette. Ils se sont mis au centre de cette scène ronde. Autour d'eux, il y a un cercle, un autre cercle de 12 soufflants, et eux-mêmes sont tous entourés par le public. On entre dans le cercle avec ce morceau intitulé 93.

0: Théo Girard à la contrebasse et ce morceau qui s'appelle 93, qui fait partie de cet album Pensée Rotative qui sortait en 2021 chez Discobol, le propre label de Théo Girard. Dans le cercle de cette émission de ce soir, il y avait Valérie Lavaillard, Gérard Chan, Emmanuel Lacaze et Fabien Fleura. Pour retrouver la programmation de cette émission, une seule adresse, vous le savez, c'est la page Banzaï sur le site de France Musique et tout est aussi sur l'application Radio France. Je vous souhaite une bonne soirée et on se retrouve très vite. Il est 19h et nous allons maintenant entrer dans le cercle de Nicolas Pomaret pour Au cœur du jazz. Bonsoir Nicolas.
1: Et bonsoir Nathalie. Ce cercle nous emmènera plus particulièrement en Espagne ce soir. Il est 19h sur France Musique. On vous retrouve demain à 18h pour Banzaï.
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1: Bonsoir à toutes et tous et bienvenue au cœur du jazz avec aujourd'hui à la une le premier album solo du pianiste Daniel Garcia, The Hello's Journey. Sorti sur le label Act, son quatrième pour le label allemand après en avoir enregistré trois avec son trio. Le parcours de ce héros ordinaire exprime un voyage musical où Garcia combine ses deux passions pour le jazz et le flamenco. Lui qui est devenu une figure centrale, voire un ambassadeur du jazz espagnol.

Daniel Garcia, The Hero's Journey. C'est son premier solo pour le label Act. D'ailleurs, lorsque fin 2024, Andreas Brandis et Michael Gottfried, les dirigeants du label, lui proposent cette idée de solo. Tout de suite, il adhère à l'idée, sauf que quelques jours plus tard, son père, les médecins ont diagnostiqué à son père de manière très inattendue un cancer incurable. Il va d'ailleurs décéder à la fin de l'année 2025. Et donc, c'est un album qui s'est conçu dans un moment difficile émotionnellement, évidemment, pour le pianiste. Depuis longtemps, il était attiré par cette figure du héros. Pas forcément le super-héros invincible de film, mais plutôt celui qui est confronté constamment à de nouveaux défis qu'il doit surmonter. Et de fait, on a là un album assez éclectique, puisque Daniel Garcia se nourrit de musique classique, de musique du Moyen-Orient. Il aime aussi le rock, les auteurs-compositeurs interprètes. Il est assez éclectique et de fait, on a un album où chaque titre a vraiment un caractère extrêmement différent.

0: Les différentes approches très réussies du clavier de Daniel Garcia, un héros qui parcourt un voyage teinté de nostalgie et pour autant également profondément optimiste. Daniel Garcia en concert cet été en Europe, en France particulièrement, notamment avec son trio. Il sera dès demain à Marseille, Jazz des 5 continents au Parc Bagatelle. Le 4 juillet, il sera à Jazz dans les Vignes, c'est à Kéran, dans le Vaucluse, non loin du Ventoux. Et puis on pourra aussi le voir notamment aux côtés de Dafer Youssef, le 5 juillet à Vitrolles, le 9 à Vannes, le 11 à Antibes, le 2 août à Sète, le 5 à Cré et le 9 à La Petite Pierre.
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0: Dans les festivals du jour, direction Vergèze, première édition ce 26 et 27 juin de ce festival qui se tenait dans la commune à côté, à Vauvert, mais après la nouvelle municipalité RN qui ne voulait plus de ce festival, et bien le festival s'est déplacé. Alors à savoir, on peut noter quand même le geste des artistes qui ont fait tous un geste qui peut aller jusqu'à 30% de leur cachet justement pour que ce festival puisse se maintenir dans la petite commune de Vergèze. Maintenir un festival de jazz, c'est aussi toujours la volonté d'ouverture aux autres que veulent montrer les organisateurs avec ce samedi 27 juin Eric Truffat et Antonio Lisana et la veille, vendredi 26 juin, Yunsuna avec Boyan Z et en première partie la chanteuse Celia Kameni.

Le festival Jazz à Vergès, c'est 26 et 27 juin dans cette première édition. Un festival qui est porté depuis de nombreuses années par l'association voisine de jazz à Junas. Junas, c'est dans le Gard, et la 33e édition de Jazz à Junas, va se dérouler entre le 22 et le 25 juillet. Dans le lieu assez atypique et magnifique que sont les carrières de Junas, on peut noter parmi les artistes le mercredi 22 juillet Prima Canta, le lendemain ça sera Duo Brady ou Anne Passeo, Léon Fall Quartet le 24, le 25 une rencontre entre Daniel Humer et Vincent Lekuang, également le contrebassiste Avishai Cohen. Et chaque année, à Junas, il y a un pays européen qui est mis en avant. Cette année, plus particulièrement, ça sera la Pologne, la scène polonaise, qui est invitée d'honneur avec chaque soir un concert d'un ou une artiste polonaise, que ce soit Adam Baldisch, Motion Trio, Pink Freud ou le pianiste Marcin Wasilewski.

Marcin Wasilewski, le mercredi 22 juillet dans les carrières de Junas pour la 33e édition France Musique. Il est 19h20. Si vous nous rejoignez, soyez les bienvenus au cœur du jazz avec aujourd'hui en une le pianiste espagnol Daniel Garcia pour son album The Hello's Journey. Et bien justement, je suis resté dans cette idée du jazz espagnol ibérique pour aujourd'hui avec Alvaro Terès Trio. Alvaro Terès qui est installé aujourd'hui à New York mais qui est d'origine espagnole, et son album d'ailleurs qui est sorti chez Flèche Sonde le signifie bien puisqu'il s'intitule Mairena, et Mairena ça fait référence à Juan de Mairena, ce personnage apocryphe créé par le poète espagnol Antonio Machado, et c'est un ouvrage publié en 1936 où à travers justement ce personnage Machado livre ses réflexions sur la politique, la philosophie et surtout la complexité d'aborder la culture et le folklore espagnol, ce qui a fortement aussi marqué Alvaro Torres. Alvaro Torres qui est ici aux côtés de Masa Kamaguchi à la basse et Christian Osgood à la batterie. C'est un projet qui a commencé à prendre forme en 2023 et qui a été enregistré au cours d'une série de concerts, de 9 concerts à travers l'Espagne à l'été 2025. La moitié des titres ont été enregistrés au Café Berlin de Madrid et d'autres ont été enregistrés à Séville, comme ce titre qui est en anglais, qui s'intitule « The Good Life ».

le trio du pianiste Álvaro Torres et son album Mairena. Artiste espagnol toujours, saxophoniste pour Fran Ramos et son album Stepping Beyond, et aller plus loin, alors aller plus loin toujours chez Flesh Sound, mais ça fait aussi écho quelque part au voyage du héros de Daniel Garcia, mais là c'est un voyage qui est plus personnel auquel nous invite Fran Ramos. Cet album évoque le départ, l'abandon des villes et la redécouverte des gens, comment des lieux autrefois considérés comme obsolètes se révèlent aujourd'hui sous un jour nouveau. Au piano, Diego Hervalero, Camille Arcarazzo est à la basse, à la batterie nous retrouvons Henrik Foster et Fran Ramos est au saxophone alto.

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1: Fran Ramos avec l'album Stepping Beyond, il est un quartet, il invite, vous l'avez entendu, deux soufflants supplémentaires sur ce titre-là, à savoir Pep Garro à la trompette et Tomeo Garcias au trombone. Anthony Ferrara n'est pas espagnol, il est bien américain, il vient de sortir chez Steeplechase l'album Straight Into the Sun Vision, il est saxophoniste, il joue avec Jesse Lynch au piano, Carlo De Baggio à la contrebasse, Josh Farrell est à la batterie, c'est une complicité, longue complicité pour ce quatuor, et donc Anthony Ferrara au saxophone.

le saxophoniste ténor Anthony Ferrara. Notre voyage du jour nous emmènerait-il vers le paradis? En tout cas, c'est le titre de l'album du percussionniste Andrés Coll avec son Cosmic Trio, lui qui vient de l'île d'Ibiza en Espagne. Et d'ailleurs, c'est là qu'il avait rencontré Joachim Kühn, qui y réside également, le pianiste allemand. Il y a quelques semaines, je vous avais proposé en une, justement, Joachim Kühn, qui était avec un trio de jeunes musiciens. Il avait appelé ça ses Lions. Et bien lui, donc, il fait partie de ce groupe-là. Andrés Coll est au marimba, il est au piano. Il est avec Ramón López aux percussions et Matheus Smuzinski au violon.

Andrés Coll Cosmic Trio avec l'album Ride to Heaven. Et d'ailleurs, c'est un titre qui figurait parmi ceux retenus pour la mission spatiale Artemis 2 de la NASA vers la Lune. Une mission qui a eu lieu, rappelez-vous, c'était en avril dernier. Saxophoniste espagnol et clarinettiste né à Barcelone. Il est installé à Saint-Ouen depuis 2002. Il s'agit de Esaïe Cid qui, ici, avec son quartet sur l'album Balzaciana. Alors oui, il y a une référence à Balzac, mais avant tout cette Balzaciana, c'est une marche de carnaval qui a été enregistrée en 1949 et qui a connu un immense succès lors du carnaval de Rio l'année suivante, en 1950, sur des paroles qui évoquent un thème du roman de Balzac La femme de 30 ans, et on va notamment écouter le titre Bixiou, qui est une figure qui est omniprésente dans la comédie humaine. Esaïe Cid est au saxophone alto, Clément Trimouille à la guitare, Kim Buenco est à la basse et Lucio Tomasi est à la batterie. Lucio Tomasi qui est disparu tragiquement seulement à 28 ans, 2 mois après cette séance, et cet album lui est dédié.

0: Essaïcid Quartet avec l'album Balzacania qui referme cette longue page sur le jazz espagnol aujourd'hui avec une Daniel Garcia.
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0: Parmi les festivals du jour, deuxième session, à noter ce week-end, 32e festival des musiques du monde, un pays du Zès, nous restons dans le Gard, un festival qui s'intitule Autre Rivage, avec notamment ce dimanche 28 juin, dans les jardins de l'évêché à Uzès, de l'étude jazz avec Étienne Voissier.

Etenège Choissier avec les Tours Jazz, ça sera ce dimanche 28 juin à Uzès pour le festival Autre Rivage, 32e édition. Allez, on se projette un petit peu dans l'été pour le festival Jazzitude, c'est en Pays d'Auge à Lisieux dans le Calvados en Normandie du 19 au 23 août, 26e édition avec notamment le samedi 22 août Estelle Perrault en quintette ou la veille Louis Slavis avec son quartet pour son projet India.

Louis Clavis, invité au Jazz Études en Pays d'Auge, ce sera le vendredi 21 août, festival qui va se dérouler pour la 26e édition à Lisieux du 19 au 23 août. Et nous terminons cette émission, comme il se doit, avec la une du jour, à savoir le pianiste espagnol Daniel Garcia pour son album The Hello's Journey.

0: Au cœur du jazz, c'est terminé pour aujourd'hui. Merci à vous toutes et tous pour votre écoute. 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On se donne rendez-vous demain avec à la une le pianiste sud-africain Ndudozo Makatini à 19h sur France Musique.
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0: France Musique, il est 20h et nous retrouvons Charlotte Landruch-Sandès en direct de l'auditorium de la Maison de la Radio et de la Musique. Bonsoir Charlotte.
4: Bonsoir Nicolas.
0: Et vous êtes en compagnie du chœur de Radio France et de l'Orchestre National de France ce soir.
4: Absolument, un programme de musique, de films, celle de Korngold ou de Prokofiev. On vous retrouve demain à 19h.
0: Merci, bonne soirée.
4: Bonne soirée.
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4: Bonsoir à toutes et à tous, bienvenue au public de l'auditorium de la Maison de la Radio et de la Musique et bonsoir à nos auditeurs de France Musique, il est 20h, nous sommes en direct pour ce concert de l'Orchestre National de France et du chef Frank Strobel, avec également le chœur de Radio France placé sous la direction de Nicolas Fink avec la mezzo-soprano Olesia Petrova en soliste. Alors ce soir l'Orchestre National de France vous propose un concert réunissant deux monuments de la musique de film, musique de deux blockbusters, l'un américain, l'autre soviétique, qui trouvent tous deux leur origine en 1938. Alors pour commencer, vous allez entendre les aventures de Robin des Bois, du compositeur autrichien Erich Wolfgang Korngold, puis ensuite nous entendrons Alexandre Nevsky de Sergueï Prokofiev. Alors ce qui est intéressant de savoir, c'est que notre chef de la soirée, Frank Strobel, baigne depuis toujours dans le monde du cinéma. Dans ses concerts, il s'attache à mêler musique et film. Il fait entre autres partie des chefs qui ont popularisé le ciné-concert dans de grandes salles. On peut citer la Philharmonie de Paris, celle de Berlin ou encore celle du Luxembourg. Il a déjà collaboré à plusieurs reprises avec les orchestres de Radio France, par exemple en 2024, où Napoléon, le chef-d'œuvre d'Abel Gance, est donné en ciné-concert à la scène musicale par l'Orchestre National de France, l'Orchestre Philharmonique et le Chœur de Radio France, donc sous sa direction. Alors tout à l'heure,

Robin des Bois de Korngold. Alors c'est en exil, à Los Angeles, que Korngold visionne le film Robin des Bois pour la première fois, film de Michael Curtis et William Kiley. C'est lui qui est chargé d'en faire la musique, mais il n'est pas tellement inspiré. Pour lui, il y a beaucoup trop de scènes d'action. Cela ne lui parle pas. Il écrit alors à l'un des directeurs de la Warner « Robin des Bois n'est pas un film pour moi, je n'ai rien à voir avec lui et je ne peux donc pas composer de musique pour lui. Je suis un musicien du cœur, des passions et de la psychologie. Je ne suis pas un illustrateur musical pour un film fait de 90% d'action. » Fin de citation. Alors, quelques temps après, Korngold reçoit des nouvelles d'Europe qui ne sont pas très réjouissantes. L'Allemagne nazie annexe l'Autriche. Il n'est donc pas prêt de remettre les pieds en Europe. Au même temps, au même moment, plutôt surprise, le directeur de la musique de la Warner sonne à sa porte. Il tente de le persuader à nouveau et cette fois-ci, le compositeur, contraint à rester plus longtemps que prévu aux États-Unis, change d'avis. Néanmoins, il demande à adapter le contrat. Il préfère qu'on l'engage à la semaine. Ainsi, s'il ne parvient pas à écrire sa partition, il pourra se retirer du projet quand il le souhaite. Et finalement, libéré de toute contrainte, Korngold va se prendre au jeu et trouver la tâche plutôt stimulante. Il faut dire qu'il n'en est pas à sa première musique de film. Il a d'ailleurs reçu un Oscar 2 ans plus tôt pour Anthony Adverse. Au cours de sa carrière, Korngold composera 18 musiques de film en seulement 12 années. Il nous dit, je cite, « Je considère que la tâche de composer et d'enregistrer de la musique de film est des plus intéressantes et pour le compositeur, des plus stimulantes. » Alors ce soir, nous allons entendre une suite orchestrale tirée donc des aventures de Robin des Bois, arrangée par John Mosry, créée le 29 novembre 2007 à Vienne. Je vous donne les 5 titres des parties que nous allons entendre. Tout d'abord, Vieille Angleterre, Robin des Bois et ses joyeux compagnons, Scène d'amour, Fête des pauvres, la potence, et la dernière partie, Bataille, victoire et épilogue. On écoute l'Orchestre National de France, premier violon solo Luc Herry, le chef Frank Strobel. Nous sommes en direct de l'auditorium de Radio France. Je vous souhaite un excellent concert.

Les aventures de Robin des Bois, d'Erich Wolfgang Korngold, l'Orchestre National de France et le chef Frank Strobel. Nous sommes en direct de l'auditorium de la Maison de la Radio et de la Musique.

Frank Strobel qui quitte la scène alors que l'orchestre s'assoit. Nous voyons Luchéry, premier violon solo, on peut le rappeler, le public qui cesse d'applaudir, mais le chef va peut-être tout de même revenir sur scène. On peut rappeler que Korngold est un compositeur assez spécialisé dans la musique de film. Il compose 18 musiques de film en seulement 12 années. Alors nous passons à la deuxième œuvre du programme. Après les aventures de Robin des Bois, nous allons écouter Alexandre Nevsky de Prokofiev, une œuvre datée de 1938. Alors peut-être quelques mots de contexte. Avec la révolution russe de 1917, Prokofiev s'exile. Il ne cherche pas à fuir, mais simplement à trouver un endroit où composer sereinement. Il voyage beaucoup, notamment au Japon, aux États-Unis, où son opéra L'amour des trois oranges, daté de 1921, suscite l'intérêt des Américains. Il va aussi se rendre en France à cette période. Alors très vite, la concurrence lui fait de l'ombre. En Occident, il est un peu bloqué entre Stravinsky, compositeur cosmopolite et avant-gardiste, et par Rachmaninov aussi, qui jouait du prestige d'être l'interprète du grand répertoire. Nous sommes alors dans les années 1930, il y a une place à prendre en URSS. Alors on peut se demander si Prokofiev finalement va rentrer peut-être par opportunisme ou alors par nostalgie tout simplement. La question fait, semble-t-il, encore débat. Quoi qu'il en soit, en 1936, il revient définitivement. Et selon le musicologue André Lichke, Prokofiev arrive combattant, créatif et arrogant. Pendant ce temps, Shostakovich se fait taper sur les doigts. Les deux musiciens doivent alors se partager la place de compositeur numéro 1 du régime. Alors les premières œuvres soviétiques de Prokofiev sont plutôt contestées, comme sa cantate pour le 20e anniversaire de la Révolution d'octobre en 1936. Pourtant son style s'inscrit dans la ligne définie par le pouvoir, c'est-à-dire des œuvres plutôt harmonieuses, des œuvres claires, patriotiques, qui peuvent être comprises par le plus grand nombre, en témoigne sa 5e symphonie en 1945, ou par exemple ses musiques de films Ivan le Terrible et Alexandre Nevsky, qui est l'œuvre qui nous intéresse ce soir, et ce sont deux films pour lesquels il collabore avec le cinéaste Serge Eisenstein. Alors, Alexandre Nevsky est proposé par Eisenstein pour redorer son image auprès du régime. Il est en disgrâce pour ses penchants trotskistes et le réalisateur doit donc quelque peu, en désaccord avec lui-même, mettre en scène la propagande soviétique. Alors, ce film, Alexandre Nevsky, raconte la gloire d'Alexandre Nevsky, prince de Novgorod, qui, après avoir défait l'agresseur suédois, écrase l'armée germanique venue en serviteur du pape convertir le peuple slave. C'est Prokofiev qui est donc chargé d'en écrire la musique, un choix cohérent puisqu'il est déjà habitué du cinéma. Il a déjà composé plusieurs œuvres pour l'écran. Donc on peut citer La Dame de Pique ou Le Lieutenant Kijé. Écrire pour le 7e art lui plaît. Alors Alexandre Nevsky, je vais vous donner les titres des différents parties. La Russie sous le joug mongol, chansons sur Alexandre Nevsky, les croisés dans Pskov, aux armes peuple russe, la bataille sur la glace, le chant des morts, entrée d'Alexandre dans Pskov, car c'est la cantate tirée de la musique du film que nous allons entendre. Cantate qui est créée un an plus tard, voilà, et on peut préciser aussi à propos de ce film que c'est un tournage d'ampleur qui va être mené avec 350 personnes, par exemple pour la scène de la bataille sur le lac gelé. Pour l'anecdote, c'était de l'asphalte peinte en blanc pour la glace et du sable pour la neige. C'était donc pas de la vraie glace, mais on s'en doute un peu. Alors nous sommes donc, on le rappelle, en direct de l'auditorium de Radio France. Nous écoutons l'Orchestre National de France, le chef allemand Frank Strobel, le chœur de Radio France, placé sous la direction de Nicolas Fink et en soliste, la mezzo-soprano Olesia Petrova. L'orchestre s'accorde en attendant le chef. Le chœur est entré dans la corbeille derrière l'orchestre, dans ce magnifique auditorium de la Maison de la Radio et de la Musique. Luchéry, premier violon solo, on le rappelle, est debout. Il fait s'accorder l'orchestre, puis se rassoit. Le chef ne devrait donc pas tarder à entrer pour diriger donc la musique, la cantate tirée de la musique d'Alexandre Nevsky. Voilà le chef Frank Strobel qui s'apprête donc à entrer. C'est une question de seconde. Le voici qui est chaleureusement accueilli par le public de l'auditorium de la Maison de la Radio et de la Musique. Il se lève, salue le public et l'orchestre. Il s'installe au pupitre.

Alexandre Nevski de Sergueï Prokofiev, l'Orchestre National de France dirigé par le chef Frank Strobel. On entendait aussi le chœur de Radio France préparé par Nicolas Fink avec en soliste la mezzo-soprano Olesya Petrova. Et les applaudissements sont chaleureux, c'est le public de la maison de la radio et de la musique qu'on entend. Nous sommes en direct de l'auditorium, très bel auditorium de la maison de la radio et de la musique. Le chef Frank Strobel est sorti de scène alors que le public continue à applaudir. Il s'apprête à re-rentrer et le voici qui revient sous les applaudissements chaleureux du public de l'auditorium de la maison de la radio et de la musique. Il fait saluer la soliste Olesya Petrova qui se tourne de tous côtés pour saluer le public de l'auditorium.

La mezzo-soprano Olesya Petrova qui est saluée par le public. Voici maintenant le chef de chœur Nicolas Fink qui fait se lever le chœur de Radio France situé à la Corbeille derrière l'orchestre à l'auditorium de la Maison de la Radio et de la Musique.

L'orchestre se lève à nouveau, Frank Strobel, Nicolas Fink ensemble qui salue le public, qui remercie chaleureusement le public qui ne cesse d'applaudir ce soir, très enthousiaste. Après avoir entendu cette partition, Alexandre Nevsky de Sergueï Prokofiev, les deux chefs quittent la scène, ainsi que la soliste.

Olesya Petrova, Nicolas Fink et Frank Strobel qui rentrent à nouveau sur scène, qui saluent le chœur, l'orchestre, le public qui est debout, vraiment très enthousiasmé par ce qu'il vient d'entendre.

0: Et on remercie l'équipe technique qui était sur ce concert, musicien metteur en ondes Rafik Kevorkian, à la prise de son Yves Baudry, assisté de Mathieu Bérigny, Luna Bricotto et Isaac Herman.
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0: Bienvenue à celles et ceux qui nous rejoignent sur France Musique, il est 21h22. Dans un instant, nous recevrons Luc Herry, premier violon de l'Orchestre National de France, que nous venons d'entendre dans la musique de Korngold et de Prokofiev. Et en attendant, eh bien, je vous propose d'entendre à nouveau un peu de musique vocale de Korngold. Cette fois-ci, il s'agit de Lieder.

0: La musique d'Erich Wolfgang Korngold, interprétée par Angelika Kirchschlager, accompagnée au piano par Helmut Deutsch. C'est l'heure de retrouver notre invité, Luc Herry, premier violon solo de l'Orchestre National de France. Bonsoir Luc.
1: Bonsoir.
0: Merci de nous avoir rejoints. Nous vous avons vraiment attrapé au vol à la sortie du concert. Vous êtes encore avec votre violon et votre archet. Alors, comment s'est passé le concert ?
1: Ah ben le concert était une expérience très intéressante parce que c'est vrai que nous jouons peu de musique de film, donc c'est une incursion qui est toujours assez passionnante, particulièrement pour jouer ces deux œuvres assez dissemblables d'ailleurs. Mais Alexandre Lavnitsky, on l'avait évidemment joué parce que ça fait partie du répertoire. C'est devenu une œuvre qui dépasse le cadre en fait de la musique de film. Mais Korngold, en fait, c'est la première fois que nous l'interprétions.
0: Alors Korngold, justement, à propos de cette œuvre, Les Aventures de Robin des Bois, il dit que la musique dramatique symphonique qui convient au mieux au film, à son action et à sa psychologie, et qui néanmoins peut trouver sa place au concert. Est-ce que cette œuvre, sans le film, trouve toute sa place au concert pour un interprète ?
1: Elle trouve sa place au concert, mais je trouve personnellement qu'elle est indissociable en fait des images du film. On a tous en tête les images du film avec Errol Flynn et Olivier de la Vilande, notamment la scène d'amour justement qui est très, très, très lyrique, très chantante et très... Et je pense que c'est une musique effectivement qui colle vraiment aux images voulues par Hollywood à cette époque.
0: Et pour Prokofiev, vous trouvez que c'est une œuvre
1: Prokofiev, bon, il faut reconnaître quand même que là, le génie est là. Donc, c'est une œuvre qui se suffit elle-même, en fait. Mais c'est une œuvre absolument géniale, d'une poésie incroyable. Et c'est vrai que pour ceux qui ont vu aussi le film Alexandre Nevsky, notamment la scène de la bataille sur la glace, c'est extraordinaire d'imagination, vraiment.
0: Alors, nous allons passer le reste de la soirée sur France Musique avec Korngold. Justement, nous allons entendre dans quelques instants son concerto pour violon qui sera interprété par Maria Duenas. Et on va vous retrouver dans l'orchestre d'ailleurs,
1: car oui, tout à fait.
0: Vous étiez donc, c'était avec le National et Manfred Honeck. Ce concerto pour violon, déjà, est-ce que vous l'avez joué ?
1: Alors, moi personnellement, non, jamais. Non, parce que c'est vrai que c'est une œuvre qu'on ne travaillait pas beaucoup au conservatoire, en fait, lorsque j'étais étudiant. Et puis, c'est une œuvre qui était un peu passée de mode et puis qui revient, en fait, sur le devant de la scène et qui, maintenant, est défendue par de valeureux musiciens.
0: Et qu'est-ce qui fait qu'elle revient, cette œuvre, selon vous ?
1: Ben, je pense que ça fait partie des concertos, notamment comme ceux de Britten, comme ceux de Walton également, et qui n'ont pas eu, en fait, une carrière dans la musique, en fait, sur les scènes, et puis qui sont défendus à nouveau par toute une génération de musiciens, et je trouve ça assez intéressant, justement.
0: Et bien justement, nos auditeurs vont retrouver ce concerto dans un instant. Un grand merci, Luc Herry, d'avoir été au micro de France Musique. Alors, un petit mot sur cette œuvre, ce concerto pour violon, qui est écrit dans notre période, entre 1937 et 1945. Il s'inspire de thèmes imaginés pour différents films. Korngold précise que sa partition s'adresse davantage à un Caruso du violon qu'à un Paganini. Il insiste sur le côté chanté du concerto, plus important que la virtuosité. Voici donc en soliste Maria Duenas, l'Orchestre National de France avec Luc Herry, premier violon solo, et à la direction Manfred Honeck.

La violoniste Maria Dueñas, l'Orchestre National de France dirigé par Manfred Honeck, le concerto pour violon et orchestre en ré majeur d'Erich Wolfgang Korngold, un concert donné le 17 octobre 2025 à la Maison de la Radio et de la Musique. D'un concerto de Korngold à l'autre, après le concerto pour violon, je vous propose maintenant d'entendre un extrait du concerto pour violoncelle avec en soliste Edgar Morin.

0: Un extrait du concerto pour violoncelle de Korngold, Edgar Moreau en soliste, l'orchestre symphonique de Lucerne dirigé par Michael Sanderling. C'est ainsi que se referme notre soirée concert. J'espère que vous avez passé un bon moment. Un grand merci à l'équipe du jour, Adrien Roch à la réalisation, Julien Moulet à la technique, Nelly Portal, notre attachée de production. Demain soir à 20h, vous retrouvez Clément Rochefort. Je vous souhaite une très bonne soirée à l'écoute de France Musique.
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0: 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Il est 22h, tout de suite, les grands entretiens de Francesco Filidei avec Judith Chen.
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7: Je m'appelle Francesco Filidei, je suis né à Pise le 5 mai 1973 et je suis compositeur, peut-être.

0: Dès qu'on commence vraiment à réfléchir à sa vie dans les temps, on est face au problème de la mort. Si on reste sur l'instinct, ça n'existe pas. Mais j'ai toujours essayé de fermer les temps, de construire des histoires. Et là, la mort arrive comme définition de ce qu'ils ont fait. Et il faut la savoir gérer. Et la solution, probablement la seule, si Umberto Eco lui-même, il a trouvé que ça, ce n'est pas se prendre trop au sérieux, avoir cette ironie qui lui l'a toujours montré, et notamment à la fin, qu'est-ce qu'il a dit? Bon, moi, ce qui me reste, c'est de laisser mes messages dans les bouteilles, parce qu'il savait déjà qu'il allait mourir, il savait déjà qu'il avait insomma, une maladie très forte, très grave. Voilà. Et s'il le disait, lui, qui a, avec son cerveau comme ça, sa culture, j'y crois.
1: L'humour, c'est un recours.
0: Oui, ah, complètement. Oui. Je crois que vraiment, c'est la grande possibilité qu'on a pour faire face à la mort. Et, d'une manière, oui, tout tourner le monde à bourre, là, non, disait Verdi.
1: Et quand je pense aussi à des compositeurs qui comptent pour vous, et je pense par exemple à Stockhausen, c'est un monde beaucoup plus cosmique. Est-ce que c'est une espèce de, peut-être, de contrepoison?
0: Ouais, c'était bien cinglé. Non, mais j'adore les personnages. Je l'ai rencontré seulement deux fois, Barry aussi. Enfin, j'ai trouvé que les gens les plus déprimés sont normalement celles qui sourient le plus. Donc, finalement, c'est pas plus mal que je suis habillé toujours en noir et j'ai fait toujours les visages un peu comme ça, noir. Non, j'ai vu ça. Bien sûr, je passe beaucoup de tempêtes dans moi-même tous les temps, mais après j'essaie de concrétiser ça dans l'écriture.

0: Vous allez donc arriver à Paris.
1: Ouais.
0: C'est une nécessité de quitter l'Italie ? On est en 99, ouais, vous arrivez dans CNSM.
1: Dans un asile mental, si j'étais resté, il n'y avait pas de possibilité de développement. Je ne sais pas, peut-être j'aurais écrit des choses plus intéressantes, mais je serais détruit. Et non, alors j'avais un ami qui était moitié français et qui est venu faire les concours à Paris, et donc je l'ai suivi. C'était une première fois. J'ai essayé deux fois les concours, d'ailleurs, avec la même musique, mais les jouets avaient changé, disons. Et la première fois, on ne m'avait pas pris. La deuxième fois, je suis arrivé première.
0: Vous avez 25 ans quand vous entrez au CNSM à Paris. Vous allez étudier avec diverses personnes, trois notamment, Marco Stroppa, Frédéric Durieux et Michael Levinas. Est-ce que vous diriez, vous aussi, que c'est les trois importants?
1: J'avais déjà une personnalité très nette. Ce qui était plus important du conservatoire de Paris, c'était les milieux, avoir les possibilités d'être joué. Et bien sûr, oui, Levinas, par exemple, c'était vraiment quelque chose de spécial. Une sensibilité, c'est lui qui m'a passé la première commande avec l'itinéraire, d'ailleurs. Mais sans me connaître pratiquement, mais il avait une intuition, il a d'ailleurs, même aujourd'hui, qui est très très spéciale. Avec Durieux, c'était un rapport plus, disons, de maître avec l'élève, jusqu'au moment où j'ai pris le diplôme, maintenant on peut se tutoyer. C'était un peu comme ça, c'était un rite. Et Stroppa, bon, là, quand je suis entré, je ne parlais pas français quand je suis venu à Paris, donc c'était vraiment la seule possibilité aussi que j'avais pour travailler, sauf que lui, la première année, il a fait que du LISP, donc des langages de programmation, et franchement, là, c'était dur.
0: Oui, parce qu'il a ce côté-là, psychologie cognitive, intelligence artificielle. Ouais.
1: Et après, j'avais été pris en même temps à l'IRCAM. Mais heureusement, grâce à Stroppa, j'ai pu décaler d'un an les cursus IRCAM.
0: Et là, l'IRCAM, parce qu'aujourd'hui, quand on écoute votre musique, l'électronique n'est pas quelque chose de si présent que ça.
1: C'est vrai que moi, je n'ai pas un gros centre sur l'électronique, mais par exemple, j'avais trouvé là, pendant cette année, ce qui m'intéressait, c'était de travailler avec l'ambiguïté créée par les haut-parleurs eux-mêmes, donc tous les glitches, comment dire, tous les bruits de ça. Et après, l'aspect théâtral de la production. Par exemple, j'avais écrit une sonate à 7 qui était en elle-même la construction de la pièce. Donc, les interprètes qui essaient de faire quelque chose, l'électronique ne marche pas, alors ils essayent encore quelque chose. Et tout ça a été construit avec une structure formale.
0: Une
1: narration, mais en même temps, une forme sonate. Donc, il y avait les deux aspects imbriqués.
0: Vous avez, là, à ce moment-là, étudié avec Philippe Leroux.
1: Oui, là, oui, Philippe, génial. Il écrit même sa dernière opéra, l'annonce faite à Marie, c'est un chef-d'œuvre absolu. Ouais.
0: Premier opéra d'ailleurs.
1: Oui, c'est ça, bizarre. Oui, oui. Disons que l'urgence pour un Français, peut-être, d'écrire un opéra, c'est moins forte que celle d'un Italien, probablement. Mais par exemple, j'étais voir Pelléas à La Scala avec Castellucci, c'était formidable. C'était une des expériences les plus extraordinaires que j'ai fait au théâtre. Ouais.
0: Le théâtre aussi, théâtre, c'est une nourriture pour vous ?
1: Franchement, je n'ai pas trop suivi les théâtres, mais je dois dire, avec Joël Pomora, j'ai adoré. Et, enfin, je crois que la France est un pays plus pour les théâtres que pour l'opéra. Disons, l'Italie, c'est un pays mélodramatique. Ce n'est pas ça qui nous définit. En tant que peuple, c'est vraiment l'opéra, c'est Puccini, Verdi, Donizetti, Bellini. Et c'est, si la langue italienne elle est encore parlée à l'étranger, c'est seulement à cause de notre opéra.

0: Il y a Royaumont qui va jouer aussi un rôle important. Royaumont qui est cette pépinière aussi où on peut essayer, faire des rencontres aussi et mêler les arts aussi.
1: L'académie là était capitale. Franchement, elle a été pour moi indispensable. C'est le premier moment où vraiment j'ai commencé à faire quelque chose, disons, dans les métiers. Et, j'avais eu une pièce pour un grand ensemble, deux grands ensembles, Macchina per scoppiare pagliacci, qui a été à la base des NN, justement, les travaux sur Franco Serantini. Et même I funerali dell'anarchico Serantini, je l'ai écrit là. C'est une académie. Bon, jusqu'à il n'y a pas longtemps, j'étais invité en tant que prof, etc. J'ai fait l'inauguration de l'instrument, de l'orgue. Et j'étais très, très attaché à ça. Ouais, c'est très important.
0: Oui, vous parlez de cette Funerali, qui est une œuvre où, sur la partition, il y a des têtes qui regardent à gauche, à droite. Donc, comment on note cette musique où le geste est essentiel?
1: Oui, mais...
0: Il faut inventer quelque chose? Le langage de la danse peut aider ou...
1: Ben oui, là, c'était un projet avec une chorégraphe. Moi, j'avais depuis longtemps cette problématique de noter les gestes, même avec toccata et tout ça, non? Et là, j'ai proposé tout
0: même
1: d'abord...
0: Pour, excusez-moi, mais Antino,
1: oui,
0: qui est
1: exactement.
0: Cette pièce où on se bouche les oreilles.
1: Exactement. Oui, c'est l'écriture comme ça. Et graphique. Et là, j'ai d'abord pensé à la notation Laban, qui est la notation avec la banèche des mouvements. Et après, c'était trop compliqué, donc j'ai mis carrément des têtes, parce que là-bas, était plus spécifique. Moi, j'avais pas besoin d'une telle complexité pour faire ce que je voulais faire. Mais là aussi, donc, on a sur la partition que des mouvements des têtes qui font un contrapoint. Donc, à la place d'une note, à la place d'un accord, il y a les mouvements d'une tête, mais quand la tête revient à gauche ou à droite, il y a des jeux de symétrie, de géométrique, justement, qui rappellent la structure musicale, qui même sont les sons.
0: Il y a, du coup, je trouve, une forme de recherche de beauté plastique. Ça compte aussi, l'allure, enfin, je veux dire...
1: Oui, ça revient au rapport avec le passé. Il n'y a rien de plus incroyable de la possibilité qu'il y a à la musique de nous faire revivre des choses. Par exemple, je me souviens à Villa Medici, quand j'étais là, j'avais été fasciné, j'étais complètement sidéré par les lieux. Non? Et j'ai trouvé dans la bibliothèque, on revient à parler de bibliothèque toujours, beaucoup de pièces qui avaient été écrites par des pensionnaires anciens. Dans certains opéras sous la Villa Medici elle-même. Et je me souviens de cet opéra de Jules Mazelier, qui était une opéra écrite dans les années 30. C'était un prix de Rome qui maintenant est connu seulement pour des clarinettistes, je crois, pour une pièce imposée, des choses de ce genre. Mais à l'époque, c'était un prix de Rome très important et tout. C'était de la très belle musique entre Debussy et Puccini, disons un peu. Mais belle, hein, vraiment très bien écrite. Et j'ai proposé à Palazzetto Bruzzane de la réaliser avec une version piano avec des chanteurs. Et quand ils l'ont faite, c'était à l'époque d'Éric Deschassé, moi j'ai pleuré depuis le début jusqu'à la fin. Mais simplement parce que c'était une musique qu'ils n'avaient pas vécue pendant 80 ans, je sais pas. Mais toi, tu fais revivre les morts quand tu les rejoues. Et c'est pour ça que pour moi, l'attachement à la forme classique, c'est aussi faire référence à la mémoire.
0: C'est un vertige, ça.
1: Oui, complète. Comme disait Pasolini, non, io sono una forza del passato, la force du passé. Un instrument du passé, comme peut être l'opéra, a beaucoup plus de vécu et de mélancolie avec elle-même qu'un instrument d'aujourd'hui, comme travailler, je sais pas, avec la réalité virtuelle, ne peut pas avoir directement. Parce que justement, c'est quelque chose qui a déjà eu son histoire, déjà passé. La faire revivre aujourd'hui, c'est ce qui est plus fascinant pour moi.
0: C'est ça, la mélancolie, c'est d'avoir conscience qu'on a perdu, d'une certaine manière, ce qui constitue la fondation de notre monde.
1: Oui, des choses qui ne reviennent pas. Et par contre, ce que je peux dire par là, c'est que maintenant qu'on parle d'intelligence artificielle, et tout ce qu'on peut faire, c'est monstrueux, c'est extraordinaire, mais on ne peut pas substituer cette expérience au théâtre avec des corps humains et une voix qui n'est pas amplifiée, n'est pas traitée, une voix naturelle, sans filtre. un fil de voix qui réunit 2000 personnes qui sont là en silence, tous unis par ces gestes humains vivants. Et ça, l'intelligence artificielle ne peut pas le faire. À mon avis, c'est un bon moment aussi pour l'opéra, c'est-à-dire qu'on va avoir la nécessité de se recouvrir en tant qu'être humain dans ce genre de situation, dans un théâtre. On voit qu'on n'a pas ce traitement, la force est encore nue.

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1: Vous parliez de votre pièce Macchine per
2: Scopiare Pagliacci.
1: C'est ça. Et j'avais évoqué plutôt la violence. Pourquoi vouloir massacrer ces clowns? Il y a aussi la messe de l'homme armé avec arme à feu, qui est une revisitation de la messe de l'homme armé, mais avec des vraies armes. Il y a aussi Killing Back.
2: Oui.
1: Est-ce que ce sont autant d'actes d'amour ou...
2: Ah, alors là, ça vient de sortir il n'y a pas longtemps un livre de Michela Murgia qui s'appelle Lezioni di odio, leçons de haine. Parce que la haine, c'est quelque chose qu'on a inscrit dans nous-mêmes en tant qu'être humain. Et c'est quoi la différence? C'est de savoir la contrôler et la diriger vers quelque chose de positif. Alors je trouve que la représentation de ça, c'est la manière meilleure qu'on a pour la vivre comme il faut et la considérer ce qu'il est et la traiter d'une manière, disons, constructive. Et pour moi, la musique, c'est grâce à ça. Et c'est pour ça peut-être que je ne suis pas un assassin dans la vie normale. Mais si on regarde les sujets d'opéra, c'est tout le temps des choses de ce genre. Et par exemple, Umberto Eco lui-même, pour revenir à lui, maintenant j'ai travaillé tellement sur cette figure que il dit très souvent qu'il voulait empoisonner un moine. Et c'est à partir de cette volonté primordiale qu'il a écrit Les Noms de la Rose, pour dire. Moi, je me souviens, quand je voulais écrire Giordano Bruno, je voulais brûler une sorcière allemande. Et après, c'est... allez, on va brûler Giordano Bruno, c'est plus simple.
1: Mais vous aimez le fusil comme Puccini, alors?
2: Les fusils de Puccini. Ah, oui, j'ai écrit Puccini à la caccia aussi, un pistolet à bouchon. Moi,
1: Parce que cette messe, quand même, elle est impressionnante.
2: Il était très fort. J'espère qu'on va la reprendre. Mais le problème, c'est un peu comme Killing Bar, c'est juste avant les attentats à Paris. Parce que ça a été écrit et créé avant les Bataclan. Mais la fin, c'est vraiment les bruits des armes à feu qu'on peut interpréter. Et après les attentats, utiliser des armes à feu, ça fait vraiment peur. D'ailleurs, je me souviens que pour la reprise de Killing Bach, j'ai appelé François-Xavier Roth, qui à l'époque dirigeait la pièce en Allemagne avec la SVR, je crois. Je dis non, ne le faites pas, parce que quand la violence est si forte dans la réalité, ça n'a pas de sens de la représenter. Ouais. Ou peut-être ça, mais moi, là, ça avait dépassé toutes les choses, franchement. Mais oui, là, c'est pas par hasard que les opéras sont toujours... Sauf les Saint-François de Messiaen, oui.
1: Et Killing Bach, c'est parce que aussi la figure de Bach, c'est un idéal de beauté?
2: Oh, simplement, là, ça fait partie de la série des pièces pour orgue. J'avais commencé avec Frescobaldi. Et j'avais suivi, disons, la musique de Frescobaldi. Mais face à Bach, qu'est-ce que tu peux faire? La seule chose, c'est blasphémier, parce que c'est tellement parfait qu'on ne peut pas traiter ça autrement. Pour moi, c'est vraiment essayer de retrouver la force vitale. Et c'est pas par hasard que je suis déjà au troisième incendie, je suis.
1: Les incendies dans vos œuvres.
2: Oui, heureusement, ouais. Oui, d'ailleurs. Donc on arrive à un moment où toute la construction est mise en question. Et c'est là que les vrais actes créatifs arrivent, si on veut. Et finalement, tu as construit tout ça, bam, tu fais exploser la chose.
1: C'est l'autodafé.
2: Oui, mais oui.

0: Quand vous évoquez Giordano Bruno, il y a quand même cette idée aussi de la construction comme des tableaux et cette espèce de contraste entre le tableau et son cadre. Oui. Le tableau est ancien, le cadre est contemporain. Oui. Et c'est vrai que quand je vous demandais aussi quel était le désir de beauté plastique de la musique, quand on pense à cette œuvre-là, à cet opéra Giordano Bruno, donc là on est en 2015, il y a une écriture qui est extrêmement rigoureuse, avec 12 scènes, avec une gamme chromatique ascendante sur un premier temps, une gamme chromatique descendante pour un second temps. D'un côté, la vie, de l'autre côté, le procès.
1: Ah oui, alors, toutes ces constructions...
0: Vient d'où, la construction? Est-ce qu'elle arrive, à quel moment elle arrive, je dirais? Est-ce que c'est elle qui décide d'une œuvre, ou est-ce que c'est une œuvre qui impose cette espèce de géométrie?
1: Je crois qu'à la base de chaque acte créatif, c'est la construction d'un monde. Donc la première chose qu'on fait, c'est vraiment essayer d'avoir un territoire où faire bouger notre personnage. Une fois que le monde est bien construit, les personnages, ils vont tout seuls. Et ça, c'est l'expérience la plus belle qu'on peut faire là. Alors, si, on fait un cadre, mais le cadre est fait pour être détruit. Parce que tu ne peux pas détruire quelque chose qui est déjà détruit. Avec Bach, par exemple, qui est si bien construit, c'était une opération nécessaire de construire. Après, j'ai dû faire la même opération sur Beethoven, par exemple, sur l'Empereur, le cinquième concerto, pour une pièce qui fait partie de mon premier concerto pour piano orchestre, quasi une bagatelle. Et là, c'était hyper dur, parce que Beethoven, c'est déjà un destructeur lui-même. Donc, vraiment, c'était hyper difficile. Là, j'ai dû repartir de la base de la matière de Beethoven, qui finalement, c'est des gammes et des arpèges. Je pense que son père, il avait fait travailler beaucoup trop, quand il était petit, les gammes. Et, par exemple, il y a un titre d'une pièce que j'avais écrite à l'époque, qu'on disait des carèmes, etc., qui s'appelait Il quadro e la cornice. Les cadres et les tableaux. C'est-à-dire, on regardait seulement la corniche,
0: le cadre.
1: Voilà. Là, maintenant, il y a aussi l'image à l'intérieur du cadre dans les opéras. Avant, il n'y avait que les cadres à regarder.
0: Vous avez rajouté la chair.
1: J'ai été, disons, capable...
0: La couleur.
1: Oui, parce que, enfin, c'est vrai que le cadre est tellement important quand on regarde un tableau. On ne prend pas en compte ça. Mais c'est lui qui donne comme les bruits du clavier qu'on disait, après la structure, vraiment, l'expérience.
0: Quand on pense à la Villa Médicis, une forme d'ironie de l'histoire, vous retournez en Italie via la France quand même.
1: Oui, mais alors déjà, je vous arrête parce que Rome, c'est pas Pise, c'est l'Empire. L'Italie est tellement divisée. Et je dois dire que là, j'étais vraiment plus étrangère qu'à Paris. Hein. Rome, c'est l'Empire. Pise, c'est vraiment le médiéval. Et moi, j'ai fait beaucoup de mal à entrer dans cette mentalité de Rome. D'ailleurs, je ne pourrais jamais vivre là.
0: Mais donc, il y a une sorte de choc quand vous arrivez à Rome?
1: Les chocs très forts étaient ces lieux magiques, incroyables, la beauté et l'histoire. Alors, à l'époque, on ne savait pas où était la chambre de Debussy. Et moi, je voulais absolument le savoir. Et il y a quelque chose qu'il nous dit, Debussy, sur Messier Croche, et il parlait du tombeau étrusque, très humide et tout. Mais il dit que ça. Et finalement, ils ont réussi à trouver une photo de Lily Boulanger, qui était elle aussi dans les tombeaux étrusques. Ils ont compris que c'était à l'entrée de la passerelle qui est sur la bibliothèque. Et chaque fois que j'ai passé après par là, je me disais, oh là.
0: Est-ce que ça inhibe ou ça inspire?
1: Alors, effectivement, pendant ces périodes à la ville, j'ai presque rien écrit. Mais tout ce que j'ai pas écrit là-bas, je l'écris l'année suivante. C'est-à-dire que j'étais tellement sidéré, tellement fasciné. Mon cerveau travaillait, hein, mais j'ai plus joué du Chopin que d'autres.
0: Le piano est redevenu un confident.
1: Oui, oui, oui. Non, donc moi je trouve que c'est aussi important de se donner le temps pour nourrir la recherche. C'est la sérendipité, non? C'est capital. C'est là qu'on sort de l'algorithme, on sort et on trouve une manière de présenter différent. Il faut se donner le temps de faire autre chose, ça c'est clair.

Imaginez notre invité, à l'âme romantique malgré tout, jouant Chopin la nuit à la Villa Médicis. Ici, une mazurka par Maurizio Pollini. C'est ainsi que se referme le quatrième épisode des Grands Entretiens avec Francesco Filidei, une série proposée par Judith Chen, réalisée par Pierre Villers et disponible sur l'application Radio France.

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1: Une pièce d'orchestre dans nos brèves sonores cette semaine, Tentative Encounters du compositeur milanais Alessandro Battici. C'est avec cette page exigeante et contrastée que le jeune compositeur de 34 ans avait remporté le concours international de composition pour orchestre porté par l'Orchestre National d'Île-de-France et l'IRCAM, le prix Élan. Un an plus tard, le 9 juin, l'Orchestre National d'Île-de-France a rejoué cette pièce à l'occasion d'un concert rétrospectif sur ce concours au pupitre de l'orchestre, à la Philharmonie de Paris, la chef israélienne Bar Avni, dont la précision et l'enthousiasme ont fait merveille, car c'est un fait, le compositeur le dit lui-même, Tentative Encounters demande beaucoup aux musiciens et aux musiciennes.
2: It is quite demanding in terms of,
3: c'est une pièce très exigeante techniquement. Par exemple, dans les pupitres de cordes, j'ai recours à des parties divisées et chaque groupe a sa voix propre, ses techniques propres. J'ai voulu créer un effet de brouillage sonore et c'est un peu aller à contre-courant de la nature de l'orchestre qui a l'habitude de travailler en groupe. Ils l'ont très bien fait, mais j'ai senti au début que ce n'était pas évident d'obtenir ce type de jeu. J'ai appris avec cette pièce que travailler avec un orchestre demande une sensibilité particulière et d'adapter son écriture.
1: Aujourd'hui, jeudi, quatrième mouvement de Tentative Encounters dans la version de l'Orchestre National d'Île-de-France et par Avni.

0: Les musiciens et musiciennes de l'Orchestre National d'Île-de-France, dirigé par Bar Avni dans la musique d'Alessandro Battici, le quatrième mouvement de Tentative Encounters, une version live. Vous pourrez écouter ce soir sur France Musique à 20h l'intégralité du concert rétrospectif du Prix Élan, offert par l'Orchestre National d'Île-de-France au public de la Philharmonie de Paris le 9 juin dernier. Suite et fin du feuilleton demain avec Alessandro Battici et l'Orchestre National d'Île-de-France. 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Bonsoir Françoise.
1: Bonsoir Anne, à demain.
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1: Bienvenue à tous au programme de nos trésors aujourd'hui et demain, l'écrivain franco-américain Julien Green que Claude Maupomet avait reçu dans son émission « Comment l'entendez-vous » en 1983. Académicien, Julien Green fut l'un des grands écrivains du XXe siècle et l'un des rares auteurs à être publié de son vivant dans la bibliothèque de la Pléiade. Grand mélomane, Julien Green écrivait que pour lui, seule la musique est capable de dire ce qu'il veut exprimer. Dans le premier volet de cet entretien, il nous invite à écouter ses musiques du soir, aux heures propices, à la rêverie et à l'introspection. Au programme, Mozart, Schumann, Franz Lehár, Ermanno Wolf Ferrari et Scriabine. Nous étions sur l'antenne de France Musique le 4 septembre 1983.

0: Musique du soir, musique au pluriel. Comment entendez-vous ça, Julien Green?
1: Il y a la musique du soir, mais qui n'exclut pas du tout la musique du matin, bien entendu. Et pour moi, ce sont deux choses assez différentes, mais je suis probablement plus sensible à la musique du soir. Alors, pour essayer de déblayer un peu le terrain, si je puis dire, il y a une musique qui est pour moi nettement du matin, et qui est par exemple la musique de Bach. Pour moi, c'est une musique souveraine, mais l'entendre le matin, c'est pour moi quelque chose de qui compte beaucoup, parce qu'il y a une sorte d'accord entre la luminosité du jour et la clarté de ce que Bach a à dire, et surtout l'autorité de la lumière. Comprenez-vous, c'est ça?
0: C'est solaire.
1: C'est nettement solaire, et avec ce côté, souverain qu'à la lumière. Enfin, souverain, c'est le mot qui s'impose à moi. Et ça, c'est particulier. Et alors, Bach est toujours un peu à moi. Pour moi, il y a Bach et il y a la musique, n'est-ce pas? Mais la musique qui me touche particulièrement semble se situer vers le soir. Pour des raisons très difficiles à expliquer, vous savez, ça n'est pas traduisible, ça. C'est émotif, sans doute. Mais la musique a toujours compté pour moi, bien sûr. Je ne peux pas vous dire à quel point.
0: On le sait en vous lisant, elle intervient tous les jours.
1: Oui, énormément. Mais je me demande même à quel moment j'ai commencé à écouter de la musique. Et je n'arrive pas. J'ai beau fouiller dans mes souvenirs, et aller très loin en arrière, je n'arrive jamais jusqu'au bout, parce qu'il me semble que j'ai entendu jouer de la musique, et écouter de la musique surtout, avant même de savoir parler, en tout cas pas de savoir parler. Avant le langage parlé, il y a eu le langage de la musique, parce que chez moi, mes sœurs, j'avais plusieurs sœurs, dont deux au moins jouaient du piano, et je m'asseyais à leurs pieds, l'oreille quelquefois collée au piano pour mieux entendre. Il y avait des résonances qui m'ensorcelaient. J'étais ensorcelé par la musique, je crois que ça c'est le mot. Et toute mon enfance a été comme enveloppée de musique, à tel point que j'ai grandi dans cette atmosphère. J'ai beaucoup regretté qu'on ne m'ait pas appris le piano, mais ça c'est une parenthèse que j'ouvre et que je ferme à regret.
0: Oui.
1: Mais l'influence de la musique est une chose que les mots ne peuvent pas très bien rendre, parce qu'elle dit ce que les mots ne peuvent pas dire. Elle échappe au langage parlé. Mais enfant, j'étais sensible à ce langage. Alors, ce qui serait intéressant, c'est de savoir ce que jouait ma sœur. L'une s'appelait Mary, l'autre Rovetta. Mary jouait
0: Mozart.
1: Bien. Elle jouait Mozart en particulier, oui. Et elle jouait Mozart, elle jouait Chopin, et elle jouait aussi quelqu'un qu'on joue moins aujourd'hui, mais qui était très, très populaire à l'époque, c'est Dvorak. Enfin, ça, c'est autre chose. J'aime beaucoup Dvorak, mais c'est bien. Mais Mozart, alors pour moi, Mozart, c'était le... Je n'aurais pas su le dire, bien sûr, mais c'était vraiment, enfin, certains morceaux de Mozart, c'était comme l'enfance parlant à l'enfance. C'est un langage très particulier auquel l'enfance est particulièrement sensible. Je pense aux sonates de Mozart en particulier, que j'aime immodérément. Et les toutes premières, les plus simples, ne me paraissent pas les moins belles. Mais c'était pour moi la première musique. Et alors, plus tard, mais à ce moment-là, j'avais déjà un peu grandi, elle jouait du Chopin, et c'était à ce moment-là qu'il était intéressant de coller son oreille au piano, parce qu'il y avait de magnifiques fracas qui faisaient un peu tressaillir. Je trouvais ça splendide, j'étais émerveillé. Mais le charme de Mozart, c'était autre chose. Et alors, il y a ceci que je tiens à dire, c'est que j'ai une mémoire normale pour les livres, pour ce que je lis, pour ce que j'entends, enfin... Mais pour la musique, j'ai une mémoire que je crois particulièrement fidèle. C'est un don que j'ai reçu et qui aurait rendu service à quelqu'un jouant du piano ou à un autre instrument de musique, mais elle était presque, je dirais, infaillible. Ce que j'entendais jouer, je n'arrivais jamais à l'oublier. Jamais. Et c'est la seule forme de mémoire absolue que je possède. Je crois que maintenant encore, je ne me trompe pas sur certaines... Je retiens.
0: Et ce poème de Scriabine que vous avez choisi de mettre en introduction à votre choix,
1: oui,
0: remonte aussi dans vos souvenirs. Il était joué par Vladimir Horowitz.
1: Oui.
0: Remonte dans vos souvenirs assez loin, je crois.
1: Oui, oh, très loin. Et ça me fait un très curieux effet d'en parler aujourd'hui, à plus de 60 ans de distance, parce que je l'ai entendu pour la première fois à l'université, en Virginie, et je suivais avec 4 ou 5 élèves un cours d'histoire de la musique, et ce cours était donné par un Anglais qui était très musicien, qui est compositeur, et qui avait vécu à Saint-Pétersbourg pendant un certain temps avec sa femme, une Russe. Alors, ils s'étaient échappés au moment de la Révolution, ils étaient arrivés en Amérique, et c'est en 21, au plus tard, je crois, qu'il nous a dit un soir, je vais vous faire entendre quelque chose par un très grand musicien qui n'est pas connu en Amérique, mais c'est un musicien russe moderne qui est mort il n'y a pas si longtemps. Et ce musicien s'appelle Scriabine. Alors, j'ai entendu, malheureusement c'était très court, mais pour moi, ça a eu un effet presque magique, parce que c'était une musique, pour moi, tout à fait nouvelle. C'était une forme de musique que je ne connaissais pas, mais ça m'a enchanté. Et il jouait de son mieux. Je crois qu'il ne jouait pas aussi bien que Horowitz, évidemment, mais il avait saisi tout ce qu'il y a de toute la poésie qu'il y a dans cette musique et le rêve. Et puis alors, il y a ces notes merveilleuses qui montent, vous savez, c'est comme une sorte de gamme ascendante, et qui m'ont immédiatement fait penser à une chose curieuse, comme à une goutte d'eau, parce que c'est très délicat, une goutte d'eau, mais qui tomberait à l'envers. Et alors, évidemment, je n'ai plus entendu après, parce qu'on n'a pas découvert Scriabine en France. À ce moment-là, il a fallu beaucoup de temps pour qu'on commence à parler de lui. Mais cet air et ce thème m'ont accompagné pendant toutes les années entre 1920 et 1977 ou 18, je ne sais plus de quand date ce disque, à peu près. Et je me disais, oh, si je pouvais l'entendre de nouveau. Et quand je l'ai entendu, ça a été une grosse émotion.
0: Oui, parce que, si j'ai bien compris, très souvent, les souvenirs qui sont liés à la musique revivent quand vous réentendez...
1: Oui, alors c'est une... Il y a toute une vie... D'abord, il y a une vie affective que cela touche, et très profondément, et c'est probablement celle qui est la plus... J'allais dire, la plus vulnérable. En tout cas, celle qui est plus prête à réagir et à répondre. Elle est présente. Ce n'est pas de l'ordre intellectuel, bien qu'il y ait aussi la musique intellectuelle, bien sûr, je le sais, mais il y a des choses que des morceaux que je ne peux pas entendre sans une vive émotion, et ça persiste. Et ça ne vieillit jamais, l'émotion. Rejaillit comme une sorte de source d'inspiration. Je ne sais pas si tout le monde allait, mais vous savez, j'écoute la musique un peu comme un sauvage, avec le même ravissement.
0: Oui, enfin, c'est pas tout à fait exact.
1: Les sauvages sont musiciens.
0: Il paraît.
1: Les sauvages sont très musiciens.
0: Oui. Les sauvages, très beaux enregistrements de sauvages, oui, musique sauvage.
1: Et j'ai peut-être des émotions de sauvage.
0: L'impression que j'ai en lisant le journal ou l'autobiographie, c'est que vous avez un intérêt pour la musique sans aucun préjugé. Vous l'accueillez absolument, vous êtes complètement ouvert à la musique.
1: Ah oui, pourvu qu'elle soit belle et qu'elle me touche, et qu'elle ait aussi une beauté formelle. Bien sûr, ça compte énormément, ça. Nous y reviendrons plus tard.
0: Et pourtant, ce qui m'a aussi frappé, c'est votre amour avoué, immodéré du silence.
1: Du silence, oui. Parce que le silence, d'abord, la musique est faite en partie de silence.
0: Exactement.
1: Oui. C'est cela. Et ça, c'est très important, ça, on peut. Et si le silence pouvait chanter, eh bien, ce serait de la musique. Ce serait de la musique, simplement. C'est cela. Encore une fois, ce sont des choses très difficilement traduisibles, très, très difficiles à communiquer.
0: Alors, la première œuvre qui est à ce programme d'aujourd'hui est La fantaisie en ut majeur, opus 17 de Schumann, le dernier mouvement qui sera joué par Gesanda. Et Schumann est un de vos compositeurs les plus proches de votre cœur.
1: Ah oui, celui-là, très certainement, il a un accès immédiat à mon cœur, beaucoup plus que d'autres très grands musiciens que j'admire, qui m'atteignent, enfin, pour des raisons différentes.
0: Qu'est-ce qui a inspiré cette fantaisie à Schumann? Je crois que vous savez ça, non?
1: Oui, ce sont des vers de Schlegel, dont voici la traduction, vous savez, traduction de vers, ça vaut ce que ça vaut. Mais ceux-ci sont pleins de sens. Parmi tous les sons qui remplissent et irisent l'univers, court sourdement une mélodie qui se révèle à celui qui tend l'oreille. Eh bien, ça, c'est la mystérieuse mélodie qui ressemble beaucoup au silence dont nous parlions tout à l'heure. Si la musique est difficile à définir, alors cette mélodie secrète, cette chose qui sourd, c'est encore plus difficile. Mais si on a le sentiment de la musique, si on a l'amour de la musique, on a le sentiment de cet élément mystérieux qui est au fond de la musique.

0: Nous écoutions le dernier mouvement de la fantaisie en ut majeur opus 17 de Schumann, joué par Geza Handa. Julien Green, je pensais que vous aviez écrit à propos de Schumann, je crois que c'est à propos du troisième quatuor, que qui veut entendre battre le cœur de l'homme dans la musique, qu'il écoute celle de Schumann. Et c'est valable pour la fantaisie aussi, ça.
1: Oui, vous savez, et chaque fois que j'entends du Schumann, et ceci pour la, mettons pour la millième fois aujourd'hui, ce qui me frappe d'abord, c'est la voix de Schumann que l'on ne peut confondre avec aucune autre voix. Et c'est la voix d'un homme qu'on aime. Parce que cet homme parle au cœur comme... très peu, il a été donné à très peu d'hommes de parler. Et ce qu'il dit va, si je puis dire, vers toutes les régions du cœur. C'est multiple. Il y a une richesse dans ce que nous venons d'entendre et qui est étonnante parce qu'il y a la douceur et la tendresse de Schumann avec cette espèce de violence contenue et je vois toujours cette extrême noblesse qu'il y a dans l'expression de ce qu'il a à dire. Alors, en écoutant cela, je ne peux pas m'empêcher de penser que nous entendons tous quelque chose de différent quand nous entendons de la musique. Je pense qu'il n'y a pas deux personnes qui entendent la même chose, ou qui sont touchées de la même manière, ou qui voient les mêmes choses, car quelquefois la musique fait surgir des images dans l'esprit. Mais là, il s'en compasse par toutes les émotions possibles. Il y a certainement de la tristesse, il n'y a pas de désespoir, pas là, certainement, loin de là, très loin de là. Il y a au contraire de la joie et qui monte, il y a une montée dans ce morceau qui est extraordinaire. On a l'impression de s'élever vraiment vers les étoiles, vers le ciel. C'est à peu près, je ne sais pas si c'est ce qu'il a voulu exprimer, mais c'est sensible à quelqu'un qui l'écoute, comme je crois l'avoir fait, c'est-à-dire avec toute l'attention et tout l'amour possible. Comment on ne peut pas parler de la beauté, parce qu'elle est partout, la beauté des thèmes. Et puis c'est quelque chose qui chante, qui est vraiment l'âme humaine, qui espère et qui monte. Ce mot de monter me revient sans cesse à l'esprit parce qu'il y a quelque chose dans ce morceau qui suggère une montée progressive. Après un débat assez tumultueux à un certain moment, et l'émotion est très forte. Après la douceur du début, l'émotion devient très forte tout à coup et s'exprime. Et puis après ça, la joie revient.
0: Il y a comme une confiance aussi qui vient.
1: Une confiance énorme, oui, dans le... Dans le ciel, mettons, puisqu'il s'agit d'étoiles, c'est à cela qu'on pense. Mmh. Mais c'est une merveille.
0: Est-ce que vous le rapprochez, puisque vous parlez d'étoiles, de ce sentiment que vous aviez eu étant enfant, en voyant un ciel étoilé, est-ce que ça vous rappelle?
1: C'était ce sentiment que j'aurais toujours et dont je suis privé à Paris. Et pourquoi? Non, pas d'étoiles. Mmh. Étoiles du berger. Mmh. C'est tout. Mais, alors là, je suis heureux que vous fassiez ce rapprochement parce que nous touchons là à ce qui est vraiment inexprimable. C'est en effet la beauté d'un ciel étoilé en plein été communique quelque chose qui est presque étranger à la langue parce que c'est antérieur au langage. Cela parle à l'âme et je suis toujours extraordinairement sensible. Je ne m'y habituerai jamais, c'est une émotion. J'ai l'impression que du ciel étoilé vers nous descend, comment appeler ça, un message, une voix, mais une voix faite de silence. Dans ce silence, il y a l'espoir, il y a la joie, mais une joie très mystérieuse, encore une fois, qui échappe au langage, et que dont Schumann donne l'idée, enfin, c'est une chose, c'est bien cela, c'est bien la même voix.
0: Maintenant, la deuxième œuvre du programme, si on accepte l'introduction de Scriabine, c'est un quintet de Mozart. C'est le premier mouvement du quintet en ré majeur, Köchel 593, que nous entendrons par le quatuor Barchet et Émile Kessinger, deuxième altiste.

0: Mozart, quintette en ré majeur, Köchel 593, le premier mouvement, par le quatuor Barchet et Emil Kissinger, deuxième altiste.
1: Alors, quelques remarques préliminaires. Après Schumann, voici dans un tout autre monde, dont le langage est extraordinairement différent et beaucoup plus formel d'une certaine façon. Le mot qui vient à l'esprit quand on entend cette musique, c'est une sorte de magnificence. La magnificence de l'inspiration et la beauté des sons, le parler, parce que là il y a vraiment un parler, c'est tout à fait, c'est beaucoup plus explicite. Mais on pense toujours à Mozart, moi en tout cas je pense toujours à l'enfant chez Mozart, l'enfant qui a grandi et qui n'a cessé de se développer, mais qui l'enfant qui n'est jamais mort, il est toujours resté. Alors ça, c'est l'enfant qui triomphe. Il est conscient de dons prodigieux et il montre au monde quelque chose d'extraordinaire. C'est un spectacle. Je dois dire, vous parlez bien franchement, je suis un petit peu gêné par le fait que j'ai entendu d'abord du Schumann, parce que nous passons la frontière et c'est un peu rapide, n'est-ce pas? Mais ça ne veut pas dire que je n'admire pas moins Mozart. C'est une musique triomphale. Une musique triomphale, heureuse, et, mais comment dire. Je cherche les mots, c'est très difficile parce que surtout c'est un homme qui est, encore une fois, conscient de sa force, de toute sa force. Il est sublime et il doit le savoir. Il doit le savoir. Il est heureux de ce qu'il a reçu. Pour moi, c'est une musique de bonheur et de grand bonheur. Il n'y a pas, dans cette musique-là, il n'y a pas de tourment. Il n'y a pas de...
0: Même au début, il y a pourtant une sorte d'interrogation.
1: Ah oui, mais je crois que vous savez, je crois que dans la musique, c'est si fréquent que c'est presque fatigant de le répéter. Mais pour moi, en tout cas, c'est une impression personnelle. Il y a si souvent une question et une réponse. C'est très fréquent chez Beethoven, c'est très fréquent, n'est-ce pas?
0: Chez Schubert.
1: Ah ben, chez Schubert, oui, c'est constant. C'est
0: une perpétuelle question, oui.
1: Alors, lui, alors, chez Schubert, c'est un cas particulier. Il est un,
0: celui-là, enfin, c'est on va y venir tout à l'heure.
1: Il est terrible, Schubert. Il est terrible d'émotion. Mais c'est la question et la réponse. Et la question est merveilleuse, et la réponse est magistrale. Elle est magistrale. Et c'est éblouissant.
0: C'est écrit un an avant sa mort, à peine.
1: Oui, mais voyez-vous, c'est ça qui est merveilleux, c'est que on a presque envie de dire la mort n'a rien à faire.
0: Totale.
1: La mort n'a rien à faire. Alors qu'elle a tant à dire dans Schubert, justement. Là, elle n'a pas. Elle n'a pas voix au chapitre, là. Pas du tout.
0: Non.
1: Elle est loin.
0: Oui.
1: Mais c'est.
0: Est-ce que vous vous intéressez beaucoup à la vie des musiciens que vous aimez, ou bien est-ce
1: Oh,
0: que...
1: beaucoup, beaucoup. Je voudrais la connaître encore mieux que je ne le fais. Alors, cela dit, pour moi, il y a, c'est une parenthèse, mais il y a deux Mozart. Quand je pense à la musique de chant, il y a le Mozart qu'on pourrait appeler heureux et triomphant, et puis alors il y a le Mozart secret, intime, et qui se confie dans les adagios. Et je crois que ça, c'est presque constant, d'après ce que j'ai pu éprouver. Ce sont des impressions que je vous donne, c'est pas autre chose.
0: Mais c'est ce que je
1: dans
0: vous
1: toute la musique de dans la musique de chambre, il y a
0: c'est exactement ce que je demande.
1: Oui, ben voilà, c'est ça, la douleur. Et alors, il y a aussi la tristesse, mais c'est d'autant plus émouvant que c'est comme une confidence qu'il nous fait dans les adages. Il y a une confidence, il parle à quelqu'un, il se confie parce qu'il a de la peine. C'est aussi simple que ça.
0: Julien Green, lorsque vous écoutez la musique le soir, j'ai cru comprendre, vous écoutez une œuvre. Alors vous devez être tout à fait désemparé aujourd'hui, où on vous oblige à entendre à la file des choses qui n'ont pas apparemment un lien autre que celui d'être aimé de vous.
1: Oui, mais enfin, je...
0: Faites bonne
1: malgré vidéo. Tout, je finis par être envoûté, par le... toujours, comme... Enfin, l'heure la plus favorable, évidemment, c'est la chute du jour, etc. Mais enfin, on ne peut pas.
0: Oui, il y a une seule œuvre, attentivement, en général.
1: Ah, oui. Moi, je n'aime pas beaucoup mêler les gens.
0: Voilà, alors là...
1: Mais là, nous faisons
0: on
1: ça.
0: On bouscule.
1: Mais ça n'a pas d'importance parce que ça donne des aperçus nouveaux, pour moi.
0: Alors, après ce quintet de Mozart qui nous a emmenés à Vienne, puisqu'il a été composé à Vienne un an avant sa mort, nous allons passer à Franz Léar et à la Veuve Joyeuse, que d'ailleurs dans La bouteille à la mer, vous racontez que vous l'avez vue en 1974 à l'opéra,
1: Oui.
0: mais ça n'a fait que réveiller des souvenirs très anciens.
1: Extrêmement ancien, c'était vraiment mon enfance. Parce que, il faut vous dire que mon père a beaucoup voyagé dans toute l'Europe et en Russie, partout, bien. Et aussi en Autriche, je dis aussi parce qu'il aimait particulièrement l'Autriche et particulièrement Vienne. C'était un goût que j'ai hérité de lui. Vienne est une ville enfin, qu'il trouvait charmante. Et il a entendu en 1107 la Veuve Joyeuse, alors qu'elle était encore toute fraîche, si je puis dire, puisque elle était jouée pour la première fois
0: En
1: le Nouvel An en
0: 1906,
1: 1906.
0: si, pareil, oui.
1: Alors, en 1907, il a rapporté la partition à Paris et il a montré ça à mes sœurs. Et alors, elles se sont jetées dessus, elles ont joué comme elle pouvait, elle chantait comme elle pouvait, mais c'était malgré tout de la Veuve Joyeuse qui m'entrait dans les oreilles. Et
0: Vous étiez tout petit, là, quand même.
1: j'étais tout petit, et alors là, il faut dire qu'il ne s'agit pas du tout d'une musique qui essaye d'exprimer de l'inexprimable, pas du tout. Mais il y a, c'est un peu délicat, mais avec le recul, on ne peut pas s'empêcher de penser d'abord ce titre, La Veuve Joyeuse. C'est la légèreté de Vienne et en même temps son ironie. Et puis c'est un titre sinistre quand on pense que 7 ans plus tard, en 1914, il y avait cette horrible chose qui se déchaînait sur l'Europe et la Veuve Joyeuse, elle avait perdu sa joie. Mais ce que je veux dire, ce que j'essaie de dire, c'est que j'ai été très frappé quand j'étais jeune par les airs qui me paraissaient extrêmement jolis. Je ne reviens pas sur cette opinion. La grâce que j'ai retrouvée à Vienne, la grâce viennoise, la légèreté, et cette chose, le charme de Vienne, le charme de Vienne y était. Qu'est-ce que je pouvais comprendre de tout ça? Je ne sais pas. Mais il est certain que j'essayais de chanter moi aussi des airs que j'avais entendus. Alors que je crois que personne, nous étions peut-être les seuls à Paris, enfin presque les seuls, à avoir une certaine connaissance de la Veuve Joyeuse pour la plupart des Français. Ça a été une découverte assez tardive. Ça n'a pas toujours été bien interprété. Je me souviens des la célèbre valse jouée d'une façon fracassante, ce qui est tout à fait un contresens, parce que à Vienne, c'est une sorte de murmure.
0: Oui,
1: C'est ce
0: oui,
1: qui fait la beauté de la chose.
0: oui. Nous écoutons des extraits de La Veuve Joyeuse de Franz Léar. Nous écoutons Je suis une honnête femme et nous écoutons aussi le passage des Belles Grisettes.

0: Émile Louz, je ne sais pas si on entend un peu Nicolas Hegueda, Orchestre Philharmonique de Londres sous la direction d'Otto Ackermann. Julien Green, après cette veuve joyeuse que nous avons entendue, nous quittons Vienne. Et vous allez nous faire écouter une œuvre qu'on entend extrêmement rarement, que pour ma part je ne connais même pas du tout, je vous l'avoue franchement, qui est de Wolf Ferrari. Et c'est un opéra?
1: Oui,
0: Slide.
1: c'est un opéra. C'est un opéra. Pour moi, c'est une nouveauté, c'est une découverte en tout cas.
0: Oui.
1: Et j'ai été étonné par la beauté et la délicatesse de la musique.
0: Nous allons l'écouter et je crois que c'est l'opéra d'État de Hanovre sous la direction de Robert Maxime. Et après, vous nous expliquerez un petit peu.

0: Ainsi s'achève le premier volet de l'entretien que l'écrivain Julien Green avait accordé à Claude Maupomet sur l'antenne de France Musique en 1983. À suivre demain la seconde partie de cette émission. Nos archives sont bien sûr disponibles en podcast via l'appli Radio France et sur le site francemusique.fr. Merci à Béatrice Trichet pour la réalisation ainsi qu'aux documentalistes de l'INA pour leur collaboration.
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2: Bonjour et bienvenue, voici les essentiels du chef d'orchestre Georges Solti, quatrième de nos cinq émissions sur cet artiste fascinant, né à Budapest en 1912, décédé à Antibes, sur la Côte d'Azur, en 1997, donc à 84 ans. Nous avons avancé dans le temps en sa compagnie au fil des années, des décennies, au fil des mandats de Solti à Munich, à Francfort, à Londres. Aujourd'hui, 1975-1988, en 1975 depuis 6 ans, il est le patron d'un des plus grands orchestres au monde, l'Orchestre symphonique de Chicago, que voici dans un extrait du Sacre du printemps d'Igor Stravinsky.

Évocation des ancêtres, action rituelle des ancêtres et danse sacrale. C'était la fin du sacrifice dans le Sacre du printemps d'Igor Stravinsky, enregistré en mai 1974 par l'Orchestre symphonique de Chicago, dirigé par George Scholti. Version tellurique de cette partition, maintes fois enregistrée, qui nous permet de retrouver et ce chef et cet orchestre, alliance extraordinaire avec ces deux institutions que sont Scholti et le CSO, comme on dit là-bas, Chicago Symphony Orchestra. Il reprend l'orchestre en 69, donc un orchestre qui était en quête d'identité après le mandat déterminant de Fritz Reiner dans les années 50, après le passage assez bref du français Jean Martinon, le passage encore plus bref d'un certain Irving Hoffman qui n'a pas fait une grande carrière. Bref, Scholti prend la barre fermement en main et la destinée de cet orchestre qu'il va relever à un niveau tel qu'il va se faire applaudir dans le monde entier, en particulier en Europe. Première tournée européenne en 71 et puis de nombreux tournées à travers le monde. Retour triomphal, peut-être comme on ne connaît plus aujourd'hui ce genre de ticket parade, les parades triomphales avec des confettis que l'on lance du haut des immeubles pour accueillir le retour des enfants, comme cet orchestre symphonique de Chicago était revenu chez lui, assurant également le show avec des alliances dans les clubs de football ou de baseball locaux. Bref, toute une vie entre Scholti et Chicago à cette époque, ce qui n'empêche pas notre héros de la semaine d'assurer d'autres fonctions, par exemple celui d'enregistrer des opéras. Celui-ci, je ne vous le présente pas. Je vous dis simplement que c'est George Scholti qui dirige l'Orchestre Philharmonique de Londres et que l'interprète principal s'appelle José Van Damme.

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1: C'est cela, je vais l'inviter. 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

0: prie.
1: 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La belle, dis-moi ton nom. Et la première fois que je frapperai le taureau, ce sera ton nom que je prononcerai.
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1: Eh bien, Carmen, si je m'avisais de t'aimer et de vouloir être aimé de toi, qu'est-ce que tu répondrais?
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5: Ici?
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5: Je vous conseille pas de revenir.
4: Je reviendrai tout de même.
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1: Eh oui, c'était un extrait de Carmen de Georges Bizet qu'on vient d'entendre avec José Van Damme dans le rôle du torero Escamillo, l'orchestre philharmonique de Londres et le chœur John Aldiss dirigé par Georges Scholti en 1975, c'est-à-dire pour le centenaire Bizet. Cette partition, évidemment, Georges Scholti la connaissait par cœur, l'a travaillée ardemment à Londres, mais il était encore en train de travailler sur un autre texte, celui des maîtres chanteurs de Richard Wagner, songeant sans doute qu'en 1881, Friedrich Nietzsche avait entendu Carmen, qui n'avait été élogieux, plus qu'élogieux sur Bizet, en disant qu'il faut méditerranéiser la musique en prenant du recul par rapport à ce qu'il appelait le cas Wagner. Alors c'est peut-être une transition nietzschéenne que je vous propose, mais de Georges Bizet à Richard Wagner, il n'y a qu'un pas, puisqu'en 1975, Georges Scholti travaillait sur ces deux partitions. Après Carmen, voici donc l'Orchestre Philharmonique de Vienne dans les Meistersinger, les maîtres chanteurs de Nuremberg, que le maître Scholti a enregistré pour Decca à la suite de la fameuse intégrale du Ring dont on avait parlé précédemment. Et dans cet enregistrement, on peut entendre le Hans Sachs de Norman Bailey, le Sixtus Speckmesser de Bernd Weichel ou encore le Walter Stolzing de René Collot, un extrait des maîtres chanteurs de Nuremberg de Wagner.

0: La conclusion des maîtres chanteurs de Nuremberg avec le fameux air Morgenlicht leuchtend in Rosigenschein de Walter von Stolzing, interprété par René Collot. Il y avait également cet enregistrement, le Hans Sachs de Norman Bailey. Le chœur de l'opéra de Vienne et l'orchestre philharmonique de Vienne étaient dirigés en 1975 par Georges Scholti.
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0: Et comme dirait Woody Allen, si vous n'avez toujours pas envie d'envahir la Pologne, eh bien on va écouter encore un peu de Wagner, pour mon plus grand plaisir et j'espère pour le vôtre, avec là encore George Scholti, mais cette fois-ci avec l'Orchestre Philharmonique de Londres, avec lequel il a enregistré plusieurs partitions, notamment un extrait du Lohengrin de Richard Wagner, qui nous permet d'entendre ici Placido Domingo dans ce texte qui nous dit « Dans un pays lointain, inaccessible à vos pas, il y a un château appelé Montsalvat. Au centre s'y dresse un temple lumineux. On ne sait rien au monde de si merveilleux. Il s'y trouve un vase béni, miraculeux, un vase que l'on garde comme la chose la plus sacrée. Il fut, afin que les hommes les plus purs le veillent, apporté ici par une armée d'anges. Tous les ans, du ciel descend une colombe qui renouvelle sa force miraculeuse. »

Ce vase béni, miraculeux, s'appelle le Graal. La foi bienheureuse et très pure, il la prodigue à sa chevalerie. Seul l'élu consacré au service du Graal et par lui investi d'un pouvoir céleste. Je fus envoyé à vous par le Graal dont mon père Parsifal porte la couronne, dont moi, son chevalier, et pour nom Lohengrin. Un extrait de cette partition de Richard Wagner par Placido Domingo avec l'orchestre Philharmonique de Londres dirigé par George Scholti. Alors retour à l'orchestre symphonique de Chicago, toujours dans ses années 70, avec une extraordinaire version de la 9e symphonie d'Anton Bruckner. Là encore, on va écouter ce son américain et ses cuivres assez flamboyantes dans cet orchestre symphonique de Chicago. C'est le scherzo de cette partition de Bruckner qu'on va écouter, partition qu'il a dédiée à Dieu, tout simplement, dem lieben Gott.

0: Le scherzo de la 9e symphonie en ré mineur d'Anton Bruckner. Vous venez entendre sur France Musique un enregistrement DK de l'Orchestre symphonique de Chicago, dirigé par Georges Scholti.
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0: Et nous allons terminer et compléter cette 4e émission sur Georges Scholti avec du piano. Le piano de Scholti lui-même, qu'on va entendre dans du Béla Bartok, puisque je le disais au début de cette série d'émissions, il avait été un très grand pianiste, pianiste virtuose, ayant reporté notamment le concours de Genève pendant la guerre. Mais il a été aussi un accompagnateur d'immenses pianistes comme Georges Bollet, comme Andras Schiff, ou encore comme Madame Alicia Della Rocha, que voici ici dans le 24e concerto de Mozart, le Köchel 491, Scholti dirigeant ici l'orchestre de chambre d'Europe.

On associe souvent assez automatiquement le nom d'Alicia de la Rocha à la musique espagnole de Manuel de Falla ou d'Albéniz. Eh bien, quelle erreur! C'était une immense mozartienne, comme on l'entendait ici, avec ce concerto numéro 24 dont Alicia de la Rocha jouait le larghetto. Beaucoup de gens croient à tort qu'Alicia de la Rocha était venue à Mozart relativement tard dans sa carrière, écrit Jérémy Zipman, alors que c'est presque l'inverse qui est vrai. C'est sa carrière qui est venue relativement tard à Mozart lorsqu'elle effectue ses débuts américains à Los Angeles avec le concerto Köchel 488 en 1955, elle fut accueillie poliment, mais sans le moindre enthousiasme. Ainsi qu'elle le décrivit elle-même par la suite, le résultat fut un grand vide, 10 années de vide pour être précis. Et lorsqu'elle retourne aux États-Unis en 65, elle joue le même concerto avec le Philharmonie de New York, et cette fois ce fut l'enthousiasme qui l'emporta. Et c'est à ce moment-là, dit-elle, que ma carrière internationale a vraiment démarré. Et c'est une étape importante de sa carrière qu'on entendait là dans cet enregistrement de concerto numéro 24 avec l'orchestre de chambre d'Europe dirigée par Georges Scholti. Alors comme je le disais, nous allons entendre d'autres pianistes à la fin de cette émission, par exemple Georges Bollet dans une partition de Schubert qui est sa Fantaisie Deutsch 760, connue sous son surnom de Fantaisie Wanderer, partition de 1822, pour l'un des mouvements. Schubert s'est inspiré de son Lied Der Wanderer, d'où le titre de cette partition qu'on entend le plus souvent en piano seul, mais il existe une version alternative proposée par Franz Liszt lui-même, version orchestrée pour piano et orchestre. On peut ne pas être d'accord avec Franz Liszt, mais c'est quand même Georges Bollet qui joue cela avec l'Orchestre Philharmonique de Londres, dirigé par Georges Scholti.

Oui, c'est peut-être un peu too much, comme on dit en mauvais français, cette orchestration de Franz Liszt, mais pourquoi pas, écoutez cette fantaisie, en tout cas un court passage de cette fantaisie Deutsch 760 de Franz Schubert dans cette version orchestrale, d'autant plus que c'était l'occasion d'entendre un artiste qu'on n'entend pas si souvent aujourd'hui, Georges Bollet, immense interprète de Schubert et de Liszt, pour lequel je consacrerai peut-être une émission un jour, allez savoir, avec l'Orchestre Philharmonique de Londres, dirigé par Georges Scholti. C'était donc un enregistrement Deka de nouveau, Scholti fidèle à cette marque depuis le tout début de sa carrière, mais quand même, le voici chez CBS, dans une partition de son maître Béla Bartók. On a eu l'occasion d'évoquer la jeunesse et la formation de Georges Scholti au conservatoire de Budapest, à l'école de musique, l'Académie Franz Liszt, auprès de grands maîtres comme Zoltán Kodály ou encore Béla Bartók, dont Scholti a été un grand interprète aussi bien en tant que chef d'orchestre que pianiste. D'ailleurs, le voici, pianiste, aux côtés de Murray Peraya, dans un extrait de la sonate pour deux pianos et percussions que Bartók a conçue en 1937 pour sa seconde épouse Dita Pastori et lui-même. Ici, on écoute, outre Murray Peraya et Georges Scholti, Monsieur David Corkill et Madame Evelyn Glennie aux percussions.

Au piano, c'était donc Murray Perea et George Shulte, et même Sir George Shulte, anobli par la reine d'Angleterre. Et les percussions étaient jouées par David Corkhill et Evelyn Glennie. Alors les percussions, mais quoi donc? Eh bien voici, comme une sorte d'inventaire à la Prévert, ou une liste de courses, je ne sais pas, trois timbales, un xylophone, deux tambours, un sans timbre, des cymbales, cymbales suspendues, grosse caisse, triangle et tam-tam. Voilà ce qu'il faut jouer pour interpréter cette sonate de Bartok. Et on va terminer avec un autre immense pianiste qui est Indra Schiff, qui a l'occasion d'enregistrer le premier concerto de Johannes Brahms avec l'orchestre philharmonique de Vienne, dirigé par George Shulte. Et on va écouter le rondo de cet opus 15.

0: Ah, c'est vraiment splendide cette musique, et jouée comme ça en plus. Rondo final du premier concerto opus 15 de Johannes Brahms, c'était Indra Schiff avec l'orchestre philharmonique de Vienne dirigé par Georg Scholti.
1: 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Bonne nuit à l'écoute de France Musique. Voici Banzai de Nathalie Piolet.
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5: Bonsoir à tous. Bonsoir à toutes. Ce soir, on est heureux comme un samedi soir.

Ce soir, c'est le grand soir. C'était Little Richard dans Banzai. Little Richard, très heureux, très enthousiaste. Pourquoi ? Parce que c'est samedi soir. Il vient tout juste de recevoir sa paix. Et le programme de ce soir, c'est s'éclater. Je m'en fiche de perdre de l'argent. Je m'en fiche d'économiser. Mon cœur me dit, allez, passe un bon moment. Alors, je vais me secouer et m'agiter dans tous les sens. Je vous passe les connotations un peu plus graveleuses de ce morceau, vous les aurez bien compris. Voilà, c'est avec ce genre de tube que Little Richard est devenu une star absolue du rhythm and blues et du rock'n'roll dans les années 50. C'est joyeux, c'est léger, c'est dansant. Ce morceau, il s'appelle Rip It Up. Little Richard l'enregistre à la Nouvelle-Orléans en 56 avec, dans le studio, deux saxophonistes, une guitare et une rythmique bien tournée. Comme prévu, le morceau s'envole au sommet des charts dès sa sortie et il sera repris d'ailleurs par Elvis Presley qui lui aussi l'emmènera au sommet des charts un an plus tard en 1957. Allez, on va tous se lever en l'honneur des samedis soirs donc. Des samedis soirs qui ont été célébrés par Ray Charles, qu'on va retrouver dans un projet assez singulier. C'est un disque qui s'appelle Ray Sings Basie Swings, un disque qui sort en 2006, soit 2 ans après la disparition de Ray Charles. Dans l'album, le label a mixé des enregistrements inédits de Ray Charles en 1973 avec des pistes instrumentales toutes fraîches enregistrées par le Count Basie Orchestra pour célébrer une nouvelle fois les samedis soirs. Le résultat est absolument parfait, ça fonctionne. Voici Every Saturday Night, Ray Charles dans Banzai.

Dans Banzaï, sur France Musique, on file en train, dans la nuit, vers notre samedi soir, peut-être, qui sait. C'était Night Train, ce standard popularisé par Duke Ellington, puis Oscar Peterson. Night Train, sous les doigts d'un autre pianiste, Junior Mans. Junior Mans, il vient de Chicago, il s'installe à New York au début des années 50. Il est embauché par Dinah Washington, avec laquelle il tourne pendant 2 ans. Il travaille ensuite chez Cannonball Adderley, puis chez Dizzy Gillespie, hein. Très joli CV, il commence sa carrière sous son nom, peut-être grâce à ce très joli CV, à la fin de la décennie 50. Nous, on l'entendait des années plus tard, au début des années 2000. À ce moment-là, il enseigne à la New School, il a eu Brad Meldo en élève, et il continue de tourner, d'enregistrer, le voilà en 2002, donc précisément, avec son trio Chip Jackson à la basse, Idris Mohamed, le grand batteur, notamment de Pharoah Sanders, à la batterie, tous les trois en train dans la nuit. Ce Night Train, il nous emmène à Cuba. On va y retrouver la sulfureuse Mae West, une vraie figure de femme libre qui riait au nez de la censure et du puritanisme. Immense star de Broadway dès les années 20, on la voit beaucoup au cinéma ensuite. Et comme beaucoup d'actrices de la période, entre deux films, elle entre en studio pour y enregistrer des disques. On va l'accueillir, Mae West, en 56, dans un album enregistré avec l'orchestre de Cy Oliver, avec le chanteur Tito Corral à ses côtés. Ils nous emmènent tous les deux du côté de La Havane pour une soirée. C'est Mae West, donc ça sera forcément une soirée très très mouvementée. Voilà, Havana for a Night.

Allô, Banzai, ici Cuba. C'était le pianiste Rubén González dans Banzai, grande figure du piano cubain qui a travaillé avec Arsenio Rodríguez, qui joue dans les années 60 à Cuba dans un grand orchestre de cha-cha-cha. Dans les années 90, il est déjà âgé, hein, Rubén González. Il profite paisiblement de sa petite retraite, mais on l'appelle pour l'aventure du Buena Vista Social Club. Ce projet à succès, vous connaissez sans doute, du label anglais World Circuit avec le guitariste américain Ray Cooder. Rubén González sort de la retraite et une deuxième vie commence pour lui. Deux jours après l'enregistrement du Buena Vista Social Club, il enregistre à Cuba, à 77 ans, son premier disque sous son nom, cet album Introducing, avec d'ailleurs pas mal de musiciens du casting de Buena Vista hein, dans le disque, Cachaito López, notamment, qu'on entend dans ce Mandiga. En écho, une musicienne qui a sûrement pris des trains de nuit pour La Havane, elle aussi, si seulement les trains de nuit pour La Havane existaient. Je ne suis pas sûre, si vous êtes déjà allé, écrivez-nous pour nous raconter comment ça se passe. Elle s'appelle Jane Bennett, c'est une saxophoniste canadienne. Elle est passionnée de musique afro-cubaine qu'elle explore depuis le début de sa carrière. La voilà en 92, elle a 36 ans, c'est vraiment le début. Et Cuba est déjà là, présent, vivant, attirant dans son répertoire.

Jane Bennett dans Banzai avec ce Yo Siempre Odara qui figure sur l'album Spirits of Havana, un album que la saxophoniste canadienne publie en 92, qui gagnera d'ailleurs un Juno Award l'année suivante, ce disque. À ses côtés, pour célébrer Cuba, eh bien, il y a Gonzalo Rubalcaba et Hilario Duran au piano, qui vont devenir des grands noms du piano cubain ensuite, Ahmed Barroso à la guitare, il y a aussi un chœur cubain, et une pluie de percussionnistes de Cuba, bien entendu. La saxophoniste continue d'explorer avec passion la musique afro-cubaine aujourd'hui. Elle a monté le groupe Makeke, un groupe féminin avec des musiciennes cubaines, dont la chanteuse Daime Arocena. Elle a gagné d'autres Juno, elle a été nominée au Grammy. Et cet album-là, ce Spirits of Havana de 92, ben il est devenu culte. Dans cet album, elle propose une relecture cubaine d'Epistrophe de Thelonious Monk. Moi, je vous propose, à la suite de Jane Bennett, bah qu'on plonge dans l'original, du moins dans l'une des versions originales d'Epistrophe, puisque Monk a beaucoup enregistré ce morceau. Le voilà en 57 à New York avec John Coltrane au sax ténor et autour d'eux Gigi Grice à l'alto, Wilbur Ware à la basse, Art Blakey à la batterie, Coleman Hawkins au sax ténor en plus de celui de Coltrane et Ray Copeland à la trompette. Quel casting absolument ébouriffant, Epistrophe, Thelonious Monk dans Banzai.

Un peu de douceur avec le Tingvall Trio, un trio suédo-cubano-allemand, trois membres, trois nationalités différentes. Le suédois, c'est Martin Tingvall au piano, le cubain, c'est Omar Rodriguez Calvo à la basse, et il y a Jürgen Spiegel, l'allemand, qui tient la batterie. Il y a une ville qui les relie, c'est Hambourg, où ils habitent tous les trois. On les écoutait en 2017 dans ce Karussellen qui figure dans l'album Circlar. Des cercles, eh bien voilà encore des cercles dans cette émission. Voilà Pensée rotative, un album enregistré en 2019 par le contrebassiste français Théo Girard au Magic Mirror de Coutances, avec une salle ronde, une scène ronde. Il y a son trio, Seb Rochford à ses côtés à la batterie, Antoine Bergeau à la trompette. Ils se sont mis au centre de cette scène ronde. Autour d'eux, il y a un cercle, un autre cercle de 12 soufflants, et eux-mêmes sont tous entourés par le public. On entre dans le cercle avec ce morceau intitulé 93.

0: Théo Girard à la contrebasse et ce morceau qui s'appelle 93, qui fait partie de cet album Pensée Rotative qui sortait en 2021 chez Discobol, le propre label de Théo Girard. Dans le cercle de cette émission de ce soir, il y avait Valérie Lavaillard, Gérard Chan, Emmanuel Lacaze et Fabien Fleurat. Pour retrouver la programmation de cette émission, une seule adresse, vous le savez, c'est la page Banzaï sur le site de France Musique et tout est aussi sur l'application Radio France. Je vous souhaite une bonne soirée et on se retrouve très vite.
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